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1: Dobrý den, bonjour à toutes et à tous. Pour la troisième année consécutive, l'association des anciens élèves des sections tchèques en France a remis son prix appelé Un grand merci, mettant ainsi à l'honneur différents enseignants de français en Tchéquie. Comme son nom l'indique, le projet vise à rendre hommage aux professeurs qui inspirent leurs élèves et leur transmettent leur amour du français de manière à élargir leurs horizons, tant personnel que professionnel. Après la cérémonie qui s'est tenue mercredi à Prague au siège du ministère des Affaires étrangères, le lauréat de cette édition 2026 a présenté sa méthode de travail au micro de Guillaume Narguet. Il s'appelle Przemyśl Machaty et enseigne au lycée Dachicka de Pardubice ainsi qu'à l'Alliance française de Pardubice.
2: Alors, vous êtes le grand lauréat de ce prix, dont c'était la troisième édition. Un grand merci. Vous avez fait un très beau discours. Que représente ce prix et quel est le message que vous avez fait passer à l'occasion de cette remise de diplôme ?
3: Pour moi, ce prix, c'est vraiment un grand plaisir de le recevoir parce que je trouve que le métier de professeur est vraiment très important parce que ça peut influencer la vie des jeunes gens. Moi, j'ai dit pendant mon discours, quand j'avais 15 ans, il fallait choisir la deuxième langue, c'était le français. Et je n'avais pas d'attente, mais quand j'ai commencé à étudier cette langue, c'était grâce à ma professeure, Madame Přihodová, que j'ai commencé à aimer cette langue parce qu'elle était toujours souriante, positive, motivante. Elle nous a encouragés à développer nos compétences. Et quelques années plus tard, le moment où j'ai commencé à enseigner le français par moi-même, je me suis dit que c'était un bon exemple et j'essaye de continuer de cette façon. Évidemment, j'ajoute un peu de ma personnalité. J'enseigne avec beaucoup d'humour. Je voudrais que le cours soit ludique et amusant et que ça fasse plaisir à mes élèves de passer le temps ensemble et de découvrir un nouveau monde, une nouvelle culture à travers de cette langue.
2: Quand vous dites que vous souhaitez ou vous vous efforcez de faire en sorte que vos cours soient ludiques, amusants pour vos élèves, concrètement, est-ce que vous pourriez donner des exemples de comment vous faites pour motiver, intéresser vos élèves et les pousser, entre guillemets, à apprendre le français ?
3: Mais il y a des différentes pistes qu'on peut utiliser. Moi, personnellement, par exemple, mes collègues disent parfois que je fais un peu de show, donc ça veut dire je mime, je fais des gestes, je fais des grimaces, j'essaye d'expliquer comment si on jouait le jeu de société qui s'appelle les activités. Et en même temps, j'essaye de trouver d'autres idées pour sortir un peu du manuel, comme faire des vidéos, des projets vidéo, des petits sketchs, travailler de la façon un peu différente. Bien évidemment, même si le travail, la grammaire, la lexique est toujours là.
2: Ça plaît aux élèves ?
3: En général, oui. Je trouve qu'il y en a quand même. Par exemple, cette année, j'avais 18 élèves au total en terminale, dont 12 ont passé le bac en français, ce qui est un chiffre, je trouve, pour une deuxième langue assez énorme.
2: Quelles sont, selon vous, les motivations de vos élèves ? Quand on vit à Pardubice, donc en Bohême de l'Est, le français n'est pas forcément un choix évident ?
3: Bien évidemment, oui, il est assez difficile de se battre, de convaincre les nouveaux élèves que le français est un bon choix. Il faut expliquer, donner des exemples comment ils peuvent l'utiliser déjà pour voyager. Donc, je coopère aussi avec Europe Direct de Pardubice pour promouvoir des possibilités de voyage qui sont payées par exemple par l'Union européenne. On participe au projet européen, on a participé à Erasmus. J'explique qu'ils peuvent se préparer aux examens d'ELF qui peuvent leur servir pendant leurs études parce que c'est valable la vie, où il y a des entreprises francophones qui sont là, par exemple Veolia, que même à Pardubice aux alentours, il y a toujours des possibilités en République tchèque, où vous pouvez bien profiter dans le bon sens du mot de la connaissance d'une autre langue que l'anglais qui devient, à mon opinion personnelle, une nécessité ou quelque chose d'automatique. Alors si vous êtes capable de parler une langue qui est différente, c'est un petit plus pour votre carrière. Oui, vous avez raison, actuellement on voit une forte tendance que les élèves choisissent surtout l'espagnol à la place du français, parce que évidemment c'est une langue qui est beaucoup plus phonétique que par exemple le français, mais j'essaie quand même de leur montrer que par exemple au départ je ne trouve pas que par exemple l'écriture soit si importante. Donc au départ c'est pour moi c'est une initiation à la langue, donc surtout on parle, on fait des jeux, on essaye de voir que ça peut être amusant de l'apprendre, même si c'est compliqué. J'essaye d'apporter aussi des jeux. Aujourd'hui, il y a plein de jeux qui sont didactisés, que vous pouvez utiliser. Il y a des sites où vous pouvez télécharger des différents types de documents qui peuvent enrichir vos cours. Et comme j'ai déjà dit, aussi, je pense que la personnalité du professeur est importante. Il faut que ça soit vraiment quelqu'un qui réussit à les faire sortir de la routine scolaire quotidienne.
2: Vous, personnellement, lors de la remise du prix, vous avez expliqué que le français était une tradition, entre guillemets, dans votre famille, c'est bien ça ?
3: Oui, bien évidemment. C'était mon arrière-grand-père maternel qui est parti à Nice où il jouait dans l'orchestre. Et quand il est retourné en République tchèque, il est devenu gendarme, donc, c'est-à-dire un métier complètement différent. Et il s'est marié et après, grâce à lui, le français est resté dans la famille parce que ma grand-mère, elle a appris le français, ma mère a appris le français. Donc pour moi, après, le choix de cette langue était un peu logique.
2: Le français vous a tout de suite plu ?
3: Oui, comme j'ai déjà dit, moi j'avais aussi le plaisir d'apprendre de la façon motivante et encourageante de notre professeur de français. Et je sais, grâce à mes amis, que ce n'est pas toujours le cas. C'est pour ça que je trouve que ce prix est vraiment une belle récompense de notre travail et je félicite à tous mes collègues qui ont déjà été nommés, parce que déjà être nommé, c'est-à-dire que vous faites bien votre boulot et qu'il y a des gens qui l'ont apprécié.
2: Qu'est-ce que vous aimez dans le français ?
3: Moi, personnellement, il y a beaucoup de choses. Moi, j'aime la sonorité, que c'est une langue qui chante un peu. Je trouve qu'elle est riche en expressions. Et je trouve que aussi la culture, ce pays, tout est, jumelé, ou c'est pas jumelé, mais c'est, ça vit ensemble, ça se marie bien, comme on dit pour un vin. Ça se marie bien.
2: On suppose que vous organisez aussi des voyages pour vos élèves, des échanges avec d'autres établissements en France. D'abord, où les emmenez-vous et quel est le regard que vous portez aussi sur l'évolution de l'usage du français ? Parce qu'aujourd'hui, la France est un pays multiculture, à la différence, même si les choses évoluent ici aussi, de la Tchéquie, où la langue évolue peut-être un peu moins, mais dans tous les cas, il y a moins d'influence de toutes ces cultures diverses qu'il peut avoir en France. Quel est le regard que vous portez sur cette évolution, sur cette pratique, notamment au niveau des jeunes générations ?
3: Je vois bien évidemment, et je pense que nous le voyons tous si nous sommes entourés par des jeunes gens, peu importe de quel pays, il y a beaucoup d'anglicismes qui existent dans la langue courante de jeunes. Mais je trouve qu'il y a toujours cet aspect d'essayer une autre langue que l'anglais. Parce que je dois avouer que parfois même si je voyage en bus, ce sont des Tchèques, ils se parlent, les jeunes, ils utilisent des mots en anglais ou je ne connais pas personnellement. Donc je pense qu'il est important, évidemment, d'enseigner la langue, mais aussi faire rapport avec la culture, avec la notion de la langue, qu'il faut bien connaître sa langue maternelle, mais toutes les langues étrangères, et de savoir de la combiner de la façon utile, mais pas exagérée, que parfois je trouve que c'est un peu trop fort. Alors, par exemple, on fait l'échange avec une école en France et les deux pays communiquent en anglais. Souvent, les gens sont étonnés. Ils disent, pourquoi vous faites l'échange avec la France si les élèves parlent anglais ? On dit, on veut que les conditions soient égales pour les deux pays, c'est-à-dire que pour les deux pays, c'est une langue étrangère. Mais grâce à ça, ils doivent parfois s'expliquer quelque chose. Les Français, finalement, veulent apprendre quelque chose en tchèque. Les Tchèques veulent apprendre le français. Et doucement, on voit que ce multilinguisme, c'est la vie du futur, je trouve.
2: C'est quand même une idée révolutionnaire de devoir passer par l'anglais pour apprendre le français.
3: Oui, c'est une des façons, mais pas forcément, bien évidemment. Mais je trouve que ça peut montrer que ça peut être le moyen de communication et les deux parties peuvent être contentes de pouvoir communiquer ensemble. Et c'est, par exemple, si pour moi, ça va être juste le moment où ils vont commencer à se parler, et après, peut-être les Tchèques, ça va les motiver d'apprendre plus le français pour qu'ils puissent avoir plus d'amis là-bas, de se faire des contacts, de parler avec les autres, de voyager plus en France. Je trouve, pourquoi pas.
1: C'était Przemysław Machaty qui enseigne le français au lycée Dachicka de Pardubice ainsi qu'à l'Alliance française locale. Il était au micro de Guillaume Narguet et vous pourrez entendre dans l'une de nos prochaines émissions d'autres enseignants qui ont été récompensés lors de cette cérémonie des prix organisée par l'Association des anciens élèves des sections tchèques en France, des prix appelés un grand merci. On passe maintenant au cinéma avec la 60e édition du Festival du film international de Carlo Vivari qui marque également les 80 ans de sa création et qui se déroulera du 3 au 11 juillet. Et près de 40 films au programme principal de cette édition dont les premières mondiales auront lieu dans la ville thermale au début du mois de juillet, ce qui illustre une diversité géographique exceptionnelle avec la présence inédite du Myanmar et de la Colombie dans la compétition officielle et qui fait écho 60 ans plus tard à la décision visionnaire de l'un des fondateurs du festival et longtemps responsable de sa programmation qui s'appelait Monsieur Broussil et qui avait choisi de mettre en lumière les cinématographies extra-européennes encore largement méconnues à l'époque. Le programme principal de cette édition, doublement anniversaire donc, du Festival international sera également riche en productions tchèques. La compétition officielle accueillera notamment la première de la tragicomédie Chica Tcheka, le quatrième long métrage du réalisateur, scénariste et compositeur Shimon Holly. On écoute le directeur artistique du festival, Karel Orr.
4: On a la chance d'avoir en compétition officielle cette année le film qui s'appelle Chica Chica, qui est une coproduction française. C'est la première fois que Shimon Holly, le réalisateur, fait un film en coproduction internationale. On a présenté ces deux premiers films et on est très heureux de voir comment il est développé comme le réalisateur. Son style est beaucoup plus complexe. Il est capable de produire une émotion très, très forte. Naturellement, il est aidé par un couple des acteurs tchèques, Pavla Tomicová et Jan Sina, qui sont extraordinaires dans un film qui parle d'une relation entre la mère et son fils qui retournent à la maison après une absence et ils doivent penser comment passer le temps ensemble parce qu'on n'a pas trop de temps ensemble.
5: C'est important d'avoir un film tchèque pour la cinématographie nationale?
4: Bien sûr, c'est important aussi parce que la compétition officielle à Karlo Vary est un tremplin pour un film tchèque ou local, slovaque, comme on peut voir dans le cas de Better to Go Wild. Miroremo, le film gagnant de l'an dernier, qui a déjà fait une soixantaine de festivals après être présenté à Karlo Vary.
5: On va se revoir à Karlo Vary pour parler peut-être plus en longueur des films en compétition, peut-être au rayon francophone. On peut parler du belge qui est intitulé Paris, Paris.
4: Oui, c'est un film qui nous a frappé et qui nous a fait beaucoup de plaisir, qui a réchauffé nos cœurs. C'est un film qui travaille avec une poétique qu'on connaît des films d'Aki Kaurismäki, un humour très sec, très laconique, qui se déroule dans une communauté parisienne des émigrés.
1: C'était le directeur artistique du Festival international du film de Carlo Vivari. Et pour le programme complet de ce festival, une seule adresse, www.kviff.com.

0: Depuis mercredi soir et jusqu'à lundi, le Théâtre National de l'Opéra Comique à Paris présente Brundibár, un opéra pour enfants composé en 1938 à Prague par Hans Krása. Derrière cette œuvre d'apparence simple se cache une histoire exceptionnelle, celle d'un spectacle joué à de nombreuses reprises par des enfants juifs internés dans le ghetto camp de Térézine en Bohême, avant la déportation de la plupart d'entre eux vers Auschwitz. Plus de 80 ans après la guerre, Brundibár continue de transmettre un message de résistance, de solidarité et d'espoir. Les deux metteurs en scène de cette production, de la maîtrise populaire de l'opéra comique, Muriel Mayette-Holtz et Jean-Claude Berruti, ont évoqué ce projet d'adaptation en français au micro de Marie Sikorova.
1: Je suis Muriel Mayette-Holtz. Je mets en scène, en co-mise en scène avec Jean-Claude Berruti, le Brundibár.

0: Térésine, où les enfants qui chantaient cet opéra, au fur et à mesure, étaient changés puisqu'ils disparaissaient vers Auschwitz. On peut dire qu'en fait, ça a été écrit comme l'ébauche d'un grand opéra qui n'aura jamais été écrit. Et dans le projet, nous avons proposé compléter ce conte, on a proposé de lui associer un morceau du conte écrit par Jean-Claude Grimbert, dont toute l'œuvre a témoigné de la perte d'une partie de sa famille à Auschwitz et de sa situation d'écrivain juif, mais avec beaucoup de délicatesse, d'humour, de distance dans toute son œuvre. Et nous avons pris un extrait de Pichu Kapichik, qui est un conte qui raconte l'histoire un soir de Noël d'une grand-mère qui est toute seule et qui voudrait rejoindre son mari parce que les enfants ont grandi, qu'ils ne viennent plus chercher les cadeaux. Elle voudrait rejoindre son mari qui est au ciel, et là elle tombe sur le Père Noël parce qu'elle emprunte sa cheminée. Et voilà, parce que notre défi, c'était non seulement de donner un visage à ce conte sans l'alourdir, parce que c'est un conte léger qui convoque les animaux de la ville, les enfants, mais de ne pas échapper non plus au contexte tragique dans lequel il a été écrit.
1: Le livret est en français, on chante en français, les enfants chantent en français. Quel était justement le travail avec les enfants?
0: Alors, ce qui est merveilleux avec les enfants, c'est qu'ils sont encore dans l'âge de comprendre le jeu, parce que dès qu'on fait une pause, ils jouent. Mais ce qui est compliqué, c'est qu'ils sont habitués dans leur formation, et heureusement, à obéir, à répondre à l'autorité, être obligé d'avoir certaines connaissances, à obéir. Et la création, c'est toujours, elle se construit dans la désobéissance nécessaire, c'est-à-dire l'intuition, la réaction qu'on a à tel ou tel sujet. Et donc, nous avons tenté de les emmener dans une espèce d'ouverture pour retrouver la dimension du jeu, qui est tellement naturel pour les enfants, mais que nous passons une vie entière à essayer de retrouver.
1: On est à l'opéra comique. Hans Krása, c'était aussi quelqu'un qui était formé à Paris. Donc, notamment, il était influencé par la musique française.
0: On a la chance en France d'avoir ces institutions comme l'opéra ou l'opéra comique. D'abord parce que c'est Louis Langrée qui sera notre chef d'orchestre, qui en a la direction, et qu'il a une ouverture d'esprit et un amour du sensible qui est rare. Mais on a la chance en France quand même d'être très protégé encore, je dis encore parce qu'il y a forcément une sorte d'inquiétude sur l'avenir, de la nécessité des créations, de la nécessité de revisiter, de recommencer à chaque fois des œuvres qui sont connues ou moins connues, mais de les rebrasser puis de les redonner à entendre aux nouvelles générations. Et avec un regard forcément toujours contemporain, parce que on ne le monte pas de la même façon Brundibar aujourd'hui qu'il y a 40 ans. Et c'est ça qui est beau dans la mise en scène, c'est qu'elle est éphémère. Donc je dirais, on a rajouté des œuvres de Poulenc, des œuvres de Janáček, pour essayer d'être autour d'une période et du goût partagé autour de Hans Krása, d'une musique, j'ai envie de dire populaire, qui n'a pas l'air si compliquée et qui pourtant raconte tellement de notre humanité.
2: Jean-Claude Berruti.
1: Est-ce que vous pouvez me présenter cette nouvelle mise en scène de Brundibar de Hans Krása?
2: Le projet, on va dire que c'est de donner à l'opéra de Krása la juste place. C'est-à-dire que c'est souvent monté, on va dire, avec des petits moyens, sur des petites scènes. Et nous, on avait envie de le faire à l'opéra comique et de montrer l'opéra le mieux possible, c'est-à-dire avec des moyens d'opéra. Ça, c'est la première chose.

0: que finalement, l'œuvre de Crassas est un opéra en miniature. Mais il y a tous les éléments. Il y a une grande scène de chœur, il y a une scène magique, il y a une scène où on poursuit le méchant, il y a une résolution, il y a presque une scène de ballet. Et donc, l'idée, c'était de le présenter sur un grand plateau, avec les moyens d'un grand plateau. C'est pas pour ça qu'il va y avoir beaucoup de décors, mais c'est quand même un peu autre chose que ce qu'on a l'habitude de voir, c'est-à-dire une version un peu mise en scène, mais un peu oratorio, souvent avec les palissades de la création à Theresienstadt, qu'on voit sur la page de titre. Donc on a eu envie de donner toutes ces chances à l'opéra.
1: Dans ce spectacle, vous avez travaillé aussi avec les œuvres de Poulenc, de Jana Hacek, mais notamment vous voulez présenter aussi l'œuvre d'une compositrice qui est disparue aussi à Auschwitz. C'était Ilse Weber. Donc c'est quelqu'un qui n'est pas du tout connu, malheureusement.
0: Moi, il me semblait important que, au-delà du fait qu'on sache que ça a été représenté, et puis on a tous les témoignages, on connaît toute l'histoire des représentations en Térésine, c'était important d'indiquer et de faire entendre de la musique écrite dans Térésine pour Térésine, puisque l'opéra n'est pas écrit. Voilà. Ça, c'était peut-être le premier argument. Le deuxième argument, c'est que Wandern in Theresienstadt, c'est tellement sublime qu'il faut absolument le faire entendre au public d'aujourd'hui pour contextualiser d'une manière musicale les choses. Parce que c'est une ballade romantique allemande, au fond. Ça pourrait être écrit par Heine et par Schumann, à part que c'est écrit par une femme qui est enfermée à Theresienstadt et qui utilise le très grand style allemand pour dire l'horreur allemande en 1942. C'est quand même extraordinaire.
2: Un extrait de Brundibar pour terminer cette émission avant de vous dire quelques mots également sur ce que vous pouvez retrouver sur le site français.radio.cz ces jours-ci. Eh bien, il s'agit notamment de la revue de presse hebdomadaire avec des sujets divers et variés, des sujets importants dont la guerre en Ukraine et son traitement par la presse tchèque, et vous pouvez lire tout ça sur notre site. Il est également question de sport avec la grande aventure du jeune Jakub Mencik à Roland-Garros, notamment la grande aventure de ce jeune joueur qui est racontée sur notre page internet. Et puis il est question évidemment, et il sera question de foot avec le début de la Coupe du Monde et une équipe tchèque plutôt prometteuse qui vient de gagner ses deux matchs de préparation. 2-1 d'abord contre le Kosovo à domicile et puis dans le New Jersey, 3-1 contre le Guatemala, le premier match de la Representace en Coupe du Monde. Vous le savez peut-être, ce sera contre la Corée du Sud et ce sera au Mexique, alors que l'équipe nationale aura sa base à Dallas, au Texas, où elle est arrivée en fin de semaine, ce vendredi très exactement, après sa victoire contre le Guatemala. De tout ça, il sera question dans la nouvelle émission Foot que vous propose Radio Prague International environ deux fois par mois. Ça s'appelle Copa Copana et c'est présenté par Guillaume Narguet en compagnie de Lazare Van Paris. Une émission à retrouver également sur toutes les plateformes de podcast dignes de ce nom. Quant à notre podcast, Une demi-heure en Tchéquie, vous le savez, depuis le début du mois de juin, c'est seulement deux fois par semaine, le mardi et le vendredi. 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C'est important. C'est important de recevoir les nouvelles de la Tchéquie et c'est important pour nous de savoir combien de personnes sont abonnées à ce service. Nous sommes également présents sur les réseaux sociaux, que ce soit eh bien sur Blue Sky, sur X, sur d'autres réseaux comme YouTube et Instagram dans d'autres langues, car vous le savez, Radio Prague International diffuse encore dans 7 langues, dont l'ukrainien et également l'espagnol, l'allemand, l'anglais, le russe et le tchèque. En tout cas, vous avez déjà toutes les informations pour cette semaine. On se retrouve donc pour un prochain podcast mardi prochain. Et puis, dans une semaine, il sera également culture avec une nouvelle émission qui sera consacrée à l'art contemporain. Vous en saurez plus dans quelques jours. Nous vous remercions de votre fidélité importante pour nous en ce moment. À l'occasion également des 90 ans de notre station, nous fêtons notre anniversaire très exactement au mois d'août, mais tout l'été, une série se poursuivra avec vos lettres et votre lien avec la Tchéquie et votre lien avec Radio Prague International. Une seule adresse pour nous écrire, vous la retrouvez sur notre site et sinon l'adresse usuelle français@radio.cz. Je vous souhaite un très agréable week-end où que vous soyez dans le monde. Ahoy, naslyšenou.

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1: Dobrý den, bonjour à toutes et à tous. Pour la troisième année consécutive, l'association des anciens élèves des sections tchèques en France a remis son prix appelé un grand merci, mettant ainsi à l'honneur différents enseignants de français en Tchéquie. Comme son nom l'indique, le projet vise à rendre hommage aux professeurs qui inspirent leurs élèves et leur transmettent leur amour du français de manière à élargir leurs horizons, tant personnel que professionnel. Après la cérémonie qui s'est tenue mercredi à Prague au siège du ministère des Affaires étrangères, le lauréat de cette édition 2026 a présenté sa méthode de travail au micro de Guillaume Narguet. Il s'appelle Przemyśl Machaty et enseigne au lycée Dachicka de Pardubice ainsi qu'à l'Alliance française de Pardubice.
2: Alors, vous êtes le grand lauréat de ce prix, dont c'était la troisième édition. Un grand merci. Vous avez fait un très beau discours. Que représente ce prix et quel est le message que vous avez fait passer à l'occasion de cette remise de diplôme ?
3: Pour moi, ce prix, c'est vraiment un grand plaisir de le recevoir parce que je trouve que le métier de professeur est vraiment très important parce que ça peut influencer la vie des jeunes gens. Moi, j'ai dit pendant mon discours quand j'avais 15 ans, il fallait choisir la deuxième langue, c'était le français. Et je n'avais pas d'attente, mais quand j'ai commencé à étudier cette langue, c'était grâce à ma professeure, Madame Přihodová, que j'ai commencé à aimer cette langue parce qu'elle était toujours souriante, positive, motivante. Elle nous a encouragés à développer nos compétences. Et quelques années plus tard, le moment où j'ai commencé à enseigner le français par moi-même, je me suis dit que c'était un bon exemple et j'essaye de continuer de cette façon. Évidemment, j'ajoute un peu de ma personnalité. J'enseigne avec beaucoup d'humour. Je voudrais que le cours soit ludique et amusant et que ça fasse plaisir à mes élèves de passer le temps ensemble et de découvrir un nouveau monde, une nouvelle culture à travers de cette langue.
2: Quand vous dites que vous souhaitez ou vous vous efforcez de faire en sorte que vos cours soient ludiques, amusants pour vos élèves, concrètement, est-ce que vous pourriez donner des exemples de comment vous faites pour motiver, intéresser vos élèves et les pousser, entre guillemets, à apprendre le français ?
3: Il y a des différentes pistes qu'on peut utiliser. Moi, personnellement, par exemple, mes collègues disent parfois que je fais un peu de show, donc ça veut dire je mime, je fais des gestes, je fais des grimaces, j'essaye d'expliquer comment si on jouait le jeu de société qui s'appelle les activités. Et en même temps, j'essaye de trouver d'autres idées pour sortir un peu du manuel, comme faire des vidéos, des projets vidéo, des petits sketchs, travailler de la façon un peu différente. Bien évidemment, même si le travail, la grammaire, la lexique est toujours là.
2: Ça plaît aux élèves ?
3: En général, oui. Je trouve qu'il y en a quand même. Par exemple, cette année, j'avais 18 élèves au total en terminale, dont 12 ont passé le bac en français, ce qui est un chiffre, je trouve, pour une deuxième langue assez énorme.
2: Quelles sont, selon vous, les motivations de vos élèves ? Quand on vit à Pardubice, donc en Bohême de l'Est, le français n'est pas forcément un choix évident ?
3: Bien évidemment, oui, il est assez difficile de se battre et de convaincre les nouveaux élèves que le français est un bon choix. Il faut expliquer, donner des exemples comment ils peuvent l'utiliser déjà pour voyager. Donc, je coopère aussi avec Europe Direct de Pardubice pour promouvoir des possibilités de voyage qui sont payées par exemple par l'Union européenne. On participe au projet européen, on a participé à Erasmus. J'explique qu'ils peuvent se préparer aux examens d'ELF qui peuvent leur servir pendant leurs études parce que c'est valable à vie, où il y a des entreprises francophones qui sont là, par exemple Veolia, que même à Pardubice aux alentours, il y a toujours des possibilités en République tchèque, où vous pouvez bien profiter dans le bon sens du mot de la connaissance d'une autre langue que l'anglais qui devient, à mon opinion personnelle, une nécessité ou quelque chose d'automatique. Alors si vous êtes capable de parler une langue qui est différente, c'est un petit plus pour votre carrière. Oui, vous avez raison. Actuellement, on voit une forte tendance que les élèves choisissent surtout l'espagnol à la place du français, parce que évidemment c'est une langue qui est beaucoup plus phonétique que par exemple le français, mais j'essaie quand même de leur montrer que par exemple au départ je ne trouve pas que par exemple l'écriture soit si importante. Donc au départ c'est pour moi c'est une initiation à la langue, donc surtout on parle, on fait des jeux, on essaye de voir que ça peut être amusant de l'apprendre, même si c'est compliqué. J'essaie d'apporter aussi des jeux. Aujourd'hui, il y a plein de jeux qui sont didactisés, que vous pouvez utiliser. Il y a des sites où vous pouvez télécharger des différents types de documents qui peuvent enrichir vos cours. Et comme j'ai déjà dit, aussi, je pense que la personnalité du professeur est importante. Il faut que ça soit vraiment quelqu'un qui réussit à les faire sortir de la routine scolaire quotidienne.
2: Vous, personnellement, lors de la remise du prix, vous avez expliqué que le français était une tradition, entre guillemets, dans votre famille, c'est bien ça?
3: Oui, bien évidemment. C'était mon arrière-grand-père maternel qui est parti à Nice où il jouait dans l'orchestre. Et quand il est retourné en République tchèque, il est devenu gendarme, donc, c'est-à-dire un métier complètement différent. Et il s'est marié et après... Grâce à lui, le français est resté dans la famille parce que ma grand-mère, elle a appris le français, ma mère a appris le français. Donc pour moi, après, le choix de cette langue était un peu logique.
2: Le français vous a tout de suite plu ?
3: Oui, comme j'ai déjà dit, moi j'avais aussi le plaisir d'apprendre de la façon motivante et encourageante de notre professeur de français. Et je sais, grâce à mes amis, que ce n'est pas toujours le cas. C'est pour ça que je trouve que ce prix est vraiment une belle récompense de notre travail et je félicite à tous mes collègues qui ont déjà été nommés, parce que déjà être nommé, c'est-à-dire que vous faites bien votre boulot et qu'il y a des gens qui l'ont apprécié.
2: Qu'est-ce que vous aimez dans le français ?
3: Moi, personnellement, il y a beaucoup de choses. Moi, j'aime la sonorité, que c'est une langue qui chante un peu. Je trouve qu'elle est riche en expressions. Et je trouve que aussi la culture, ce pays, tout est, jumelé, ou c'est pas jumelé, mais c'est, ça vit ensemble, ça se marie bien, comme on dit pour un vin. Ça se marie bien.
2: Quel est On suppose que vous organisez aussi des voyages pour vos élèves, des échanges avec d'autres établissements en France. D'abord, où les emmenez-vous et quel est le regard que vous portez aussi sur l'évolution de l'usage du français ? Parce qu'aujourd'hui, la France est un pays multiculture, à la différence, même si les choses évoluent ici aussi, de la Tchéquie, où la langue évolue peut-être un peu moins, mais dans tous les cas, il y a moins d'influence de toutes ces cultures diverses qu'il peut y avoir en France. Quel est le regard que vous portez sur cette évolution, sur cette pratique, notamment au niveau des jeunes générations?
3: Je vois bien évidemment, et je pense que nous le voyons tous si nous sommes entourés par des jeunes gens, peu importe de quel pays, il y a beaucoup d'anglicismes qui existent dans la langue courante de jeunes. Mais je trouve qu'il y a toujours cet aspect d'essayer une autre langue que l'anglais. Parce que je dois avouer que parfois même si je voyage en bus, ce sont des Tchèques, ils se parlent, les jeunes, ils utilisent des mots en anglais ou je connais pas personnellement. Donc je pense qu'il est important, évidemment, d'enseigner les langues, mais aussi faire rapport avec la culture, avec la notion de la langue, qu'il faut bien connaître sa langue maternelle, mais toutes les langues étrangères, et de savoir de la combiner de la façon utile, mais pas exagérée, que parfois je trouve que c'est un peu trop fort. Alors, par exemple, on fait l'échange avec une école en France et les deux pays communiquent en anglais. Souvent, les gens sont étonnés. Ils disent, pourquoi vous faites l'échange avec la France si les élèves parlent anglais? On dit, on veut que les conditions soient égales pour les deux pays, c'est-à-dire que pour les deux pays, c'est une langue étrangère. Mais grâce à ça, ils doivent parfois s'expliquer quelque chose. Les Français, finalement, veulent apprendre quelque chose en tchèque. Les Tchèques veulent apprendre le français. Et doucement, on voit que ce multilinguisme, c'est la vie du futur, je trouve.
2: C'est quand même une idée révolutionnaire de devoir passer par l'anglais pour apprendre le français.
3: Oui, c'est une des façons, mais pas forcément, bien évidemment. Mais je trouve que ça peut montrer que ça peut être le moyen de communication et les deux parties peuvent être contentes de pouvoir communiquer ensemble. Et c'est, par exemple, si pour moi, ça va être juste le moment où ils vont commencer à se parler, et après, peut-être, les Tchèques, ça va les motiver d'apprendre plus le français pour qu'ils puissent avoir plus d'amis là-bas, de se faire des contacts, de parler avec les autres, de voyager plus en France, je trouve, pourquoi pas.
1: C'était Przemysl Machaty qui enseigne le français au lycée Dachicka de Pardubice ainsi qu'à l'Alliance française locale. Il était au micro de Guillaume Narguet et vous pourrez entendre dans l'une de nos prochaines émissions d'autres enseignants qui ont été récompensés lors de cette cérémonie des prix organisée par l'Association des anciens élèves des sections tchèques en France, des prix appelés un grand merci. On passe maintenant au cinéma avec la 60e édition du Festival du film international de Carlo Vivari qui marque également les 80 ans de sa création et qui se déroulera du 3 au 11 juillet. Et près de 40 films au programme principal de cette édition dont les premières mondiales auront lieu dans la ville thermale au début du mois de juillet, ce qui illustre une diversité géographique exceptionnelle avec la présence inédite du Myanmar et de la Colombie dans la compétition officielle et qui fait écho 60 ans plus tard à la décision visionnaire de l'un des fondateurs du festival et longtemps responsable de sa programmation qui s'appelait Monsieur Broussil et qui avait choisi de mettre en lumière les cinématographies extra-européennes encore largement méconnues à l'époque. Le programme principal de cette édition, doublement anniversaire donc, du Festival international sera également riche en productions tchèques. La compétition officielle accueillera notamment la première de la tragicomédie Chica Tcheka, le quatrième long métrage du réalisateur, scénariste et compositeur Shimon Holly. On écoute le directeur artistique du festival, Karel Hoch.
4: On a la chance d'avoir en compétition officielle cette année le film qui s'appelle Chica Chica, qui est une coproduction française. C'est la première fois que Shimon Holly, le réalisateur, fait un film en coproduction internationale. On a présenté ces deux premiers films et on est très heureux de voir comment il est développé comme le réalisateur. Son style est beaucoup plus complexe. Il est capable de produire une émotion très, très forte. Naturellement, il est aidé par un couple des acteurs tchèques, Pavla Tomicova et Jan Sina, qui sont extraordinaires dans un film qui parle d'une relation entre la mère et son fils qui retournent à la maison après une absence et ils doivent penser comment passer le temps ensemble parce qu'on n'a pas trop de temps ensemble.
5: C'est important d'avoir un film tchèque pour la cinématographie nationale?
4: Bien sûr, c'est important aussi parce que la compétition officielle à Karlovy Vary est un tremplin pour un film tchèque ou local, slovaque, comme on peut voir dans le cas de Better to Go Wild. Miro Remo, le film gagnant de l'an dernier, qui a déjà fait une soixantaine de festivals après être présenté à Karlovy Vary.
5: On va se revoir à Karlovy Vary pour parler peut-être plus en longueur des films en compétition, peut-être au rayon francophone. On peut parler du belge qui est intitulé Paris, Paris.
4: Oui, c'est un film qui nous a frappé et qui nous a fait beaucoup de plaisir, qui a réchauffé nos cœurs. C'est un film qui travaille avec une poétique qu'on connaît des films de Aki Kaurismäki, un humeur très sec, très laconique, qui se déroule dans une communauté parisienne des émigrés.
1: C'était le directeur artistique du Festival international du film de Karlovy Vary. Et pour le programme complet de ce festival, une seule adresse, www.kviff.com.

0: Depuis mercredi soir et jusqu'à lundi, le Théâtre National de l'Opéra Comique à Paris présente Brundibár, un opéra pour enfants composé en 1938 à Prague par Hans Krása. Derrière cette œuvre d'apparence simple se cache une histoire exceptionnelle, celle d'un spectacle joué à de nombreuses reprises par des enfants juifs internés dans le ghetto camp de Térézine en Bohême, avant la déportation de la plupart d'entre eux vers Auschwitz. Plus de 80 ans après la guerre, Brundibár continue de transmettre un message de résistance, de solidarité et d'espoir. Les deux metteurs en scène de cette production, de la maîtrise populaire de l'opéra comique, Muriel Mayette-Holtz et Jean-Claude Berruti, ont évoqué ce projet d'adaptation en français au micro de Marie Sikorova.
1: Je suis Muriel Mayette-Holtz. Je mets en scène, en co-mise en scène avec Jean-Claude de Berruti, le Brundibár. Et moi, je dirige aussi le Théâtre National de Nice.
2: Il s'agit de la nouvelle mise en scène. Est-ce que vous pouvez la présenter ?
1: Alors, Brundibár, c'est un opéra composé par Hans Krása, qui est un opéra pour les enfants d'une trentaine de minutes, qui a l'air très léger, comme un conte populaire, mais qui en fait a été créé dans un contexte historique dramatique, puisque il a vu vraiment officiellement le jour dans le camp de Térézine, où les enfants qui chantaient cet opéra au fur et à mesure étaient changés puisqu'ils disparaissaient vers Auschwitz. On peut dire qu'en fait ça a été écrit comme l'ébauche d'un grand opéra qui n'aura jamais été écrit. Et dans le projet, nous avons proposé compléter ce conte, on a proposé de lui associer un morceau du conte écrit par Jean-Claude Grimbert.

0: Voilà, parce que notre défi, c'était non seulement de donner un visage à ce conte, sans l'alourdir, parce que c'est un conte léger qui convoque les animaux de la ville, les enfants, mais de ne pas échapper non plus au contexte tragique dans lequel il a été écrit.
1: Le livret est en français, on chante en français, les enfants chantent en français. Quel était justement le travail avec les enfants ?
0: Alors, ce qui est merveilleux avec les enfants, c'est qu'ils sont encore dans l'âge de comprendre le jeu, parce que dès qu'on fait une pause, ils jouent. Mais ce qui est compliqué, c'est qu'ils sont habitués dans leur formation, et heureusement, à obéir, à répondre à l'autorité. Être obligé d'avoir certaines connaissances, à obéir. Et la création, c'est toujours, elle se construit dans la désobéissance nécessaire, c'est-à-dire l'intuition, la réaction qu'on a à tel ou tel sujet. Et donc, nous avons tenté de les emmener dans une espèce d'ouverture pour retrouver la dimension du jeu, qui est tellement naturel pour les enfants, mais que nous passons une vie entière à essayer de retrouver.
1: On est à l'Opéra Comique. Hans Krása, c'était aussi quelqu'un qui était formé à Paris. Donc, notamment, il a été influencé par la musique française.
0: On a la chance en France d'avoir ces institutions comme l'Opéra ou l'Opéra Comique. D'abord parce que c'est Louis Langrée qui sera notre chef d'orchestre, qui en a la direction et qu'il a une ouverture d'esprit et un amour du sensible qui est rare. Mais on a la chance en France quand même d'être très protégé encore, je dis encore parce qu'il y a forcément une sorte d'inquiétude sur l'avenir, de la nécessité des créations, de la nécessité de revisiter, de recommencer à chaque fois des œuvres qui sont connues ou moins connues, mais de les rebrasser puis de les redonner à entendre aux nouvelles générations. Et avec un regard forcément toujours contemporain, parce que on le monte pas de la même façon Brundibar aujourd'hui qu'il y a 40 ans. Et c'est ça qui est beau dans la mise en scène, c'est qu'elle est éphémère. Donc, je dirais, on a rajouté des œuvres de Poulenc, des œuvres de Janáček, pour essayer d'être autour d'une période et du goût partagé autour de Hans Krása, d'une musique, j'ai envie de dire, populaire, qui n'a pas l'air si compliquée et qui pourtant raconte tellement de notre humanité.
2: Jean-Claude Berruti.
1: Est-ce que vous pouvez me présenter cette nouvelle mise en scène de Brundibar de Hans Krása?
2: Le projet, on va dire que c'est de donner à l'opéra de Krása la juste place. C'est-à-dire que c'est souvent monté, on va dire, avec des petits moyens, sur des petites scènes. Et nous, on avait envie de le faire à l'opéra comique, et de montrer l'opéra le mieux possible, c'est-à-dire avec des moyens d'opéra. Ça, c'est la première chose. Parce que, finalement, l'œuvre de Krása, c'est un opéra en miniature. Mais il y a tous les éléments. Il y a une grande scène de chœur, il y a une scène magique, il y a une scène où on poursuit le méchant, il y a une résolution, il y a presque une scène de ballet. Et donc, l'idée, c'était de le présenter sur un grand plateau, avec les moyens d'un grand plateau. C'est pas pour ça qu'il va y avoir beaucoup de décors, mais c'est quand même un peu autre chose que ce qu'on a l'habitude de voir, c'est-à-dire une version un peu mise en scène, mais un peu oratorio, souvent avec les palissades de la création à Theresienstadt, qu'on voit sur la page de titre. Donc on a eu envie de donner toutes ces chances à l'opéra.
1: Dans ce spectacle, vous avez travaillé aussi avec les œuvres de Poulenc, de Janáček, mais notamment vous voulez présenter aussi l'œuvre d'une compositrice qui est disparue aussi à Auschwitz. C'était Ilse Webb. Donc c'est quelqu'un qui n'est pas du tout connu. Malheureusement,

0: moi, il me semblait important que, au-delà du fait qu'on sache que ça a été représenté, et puis on a tous les témoignages, on connaît toute l'histoire des représentations en Térésine, c'était important d'indiquer et de faire entendre de la musique écrite dans Térésine pour Térésine, puisque l'opéra n'est pas écrit. Voilà. Ça, c'était peut-être le premier argument. Le deuxième argument, c'est que Wahlen in Theresienstadt, c'est tellement sublime qu'il faut absolument le faire entendre au public d'aujourd'hui pour contextualiser d'une manière musicale les choses. Parce que c'est une ballade romantique allemande, au fond. Ça pourrait être écrit par Heine et par Schumann, à part que c'est écrit par une femme qui est enfermée à Theresienstadt et qui utilise le très grand style allemand pour dire l'horreur allemande en 1942. C'est quand même extraordinaire.
1: Un extrait de Brundibar pour terminer cette émission avant de vous dire quelques mots également sur ce que vous pouvez retrouver sur le site français.radio.cz ces jours-ci. Eh bien, il s'agit notamment de la revue de presse hebdomadaire avec des sujets divers et variés, des sujets importants dont la guerre en Ukraine et son traitement par la presse tchèque, et vous pouvez lire tout ça sur notre site. Il est également question de sport avec la grande aventure du jeune Jakub Menšík à Roland-Garros, notamment la grande aventure de ce jeune joueur qui est racontée sur notre page internet. Et puis il est question, évidemment, et il sera question de foot avec le début de la Coupe du Monde et une équipe tchèque plutôt prometteuse qui vient de gagner ses deux matchs de préparation. 2-1 d'abord contre le Kosovo à domicile et puis dans le New Jersey, 3-1 contre le Guatemala. Le premier match de la Representace en Coupe du Monde, vous le savez peut-être, ce sera contre la Corée du Sud. Et ce sera au Mexique, alors que l'équipe nationale aura sa base à Dallas, au Texas, où elle est arrivée en fin de semaine, ce vendredi très exactement, après sa victoire contre le Guatemala. De tout ça, il sera question dans la nouvelle émission Foot que vous propose Radio Prague International environ deux fois par mois. Ça s'appelle Copa Copana et c'est présenté par Guillaume Narguet en compagnie de Lazare Van Paris. Une émission à retrouver également sur toutes les plateformes de podcast dignes de ce nom. Quant à notre podcast, Une demi-heure en Tchéquie, vous le savez, depuis le début du mois de juin, c'est seulement deux fois par semaine, le mardi et le vendredi. 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C'est important. C'est important de recevoir les nouvelles de la Tchéquie et c'est important pour nous de savoir combien de personnes sont abonnées à ce service. Nous sommes également présents sur les réseaux sociaux, que ce soit eh bien sur Blue Sky, sur X, sur d'autres réseaux comme YouTube et Instagram dans d'autres langues, car vous le savez, Radio Prague International diffuse encore dans 7 langues, dont l'ukrainien et également l'espagnol, l'allemand, l'anglais, le russe et le tchèque. En tout cas, vous avez déjà toutes les informations pour cette semaine. On se retrouve donc pour un prochain podcast mardi prochain. Et puis, dans une semaine, il sera également culture avec une nouvelle émission qui sera consacrée à l'art contemporain. Vous en saurez plus dans quelques jours. Nous vous remercions de votre fidélité importante pour nous en ce moment. À l'occasion également des 90 ans de notre station, nous fêtons notre anniversaire très exactement au mois d'août, mais tout l'été, une série se poursuivra avec vos lettres et votre lien avec la Tchéquie et votre lien avec Radio Prague International. Une seule adresse pour nous écrire, vous la retrouvez sur notre site et sinon l'adresse usuelle français@radio.cz. Je vous souhaite un très agréable week-end où que vous soyez dans le monde. Ahoy, naslyšenou.

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1: Dobrý den, bonjour à toutes et à tous. Pour la troisième année consécutive, l'Association des anciens élèves des sections tchèques en France a remis son prix appelé Un grand merci, mettant ainsi à l'honneur différents enseignants de français en Tchéquie. Comme son nom l'indique, le projet vise à rendre hommage aux professeurs qui inspirent leurs élèves et leur transmettent leur amour du français de manière à élargir leurs horizons, tant personnel que professionnel. Après la cérémonie qui s'est tenue mercredi à Prague au siège du ministère des Affaires étrangères, le lauréat de cette édition 2026 a présenté sa méthode de travail au micro de Guillaume Narguet. Il s'appelle Przemyśl Machaty et enseigne au lycée Dachicka de Pardubice ainsi qu'à l'Alliance française de Pardubice.
2: Alors, vous êtes le grand lauréat de ce prix, dont c'était la troisième édition. Un grand merci. Vous avez fait un très beau discours. Que représente ce prix et quel est le message que vous avez fait passer à l'occasion de cette remise de diplôme ?
3: Pour moi, ce prix, c'est vraiment un grand plaisir de le recevoir parce que je trouve que le métier de professeur est vraiment très important parce que ça peut influencer la vie des jeunes gens. Moi, j'ai dit pendant mon discours, quand j'avais 15 ans, il fallait choisir la deuxième langue, c'était le français. Et je n'avais pas d'attente, mais quand j'ai commencé à étudier cette langue, c'était grâce à ma professeure, Madame Přihodová, que j'ai commencé à aimer cette langue parce qu'elle était toujours souriante, positive, motivante. Elle nous a encouragés à développer nos compétences. Et quelques années plus tard, le moment où j'ai commencé à enseigner le français par moi-même, je me suis dit que c'était un bon exemple et j'essaye de continuer de cette façon. Évidemment, j'ajoute un peu de ma personnalité. J'enseigne avec beaucoup d'humour. Je voudrais que le cours soit ludique et amusant et que ça fasse plaisir à mes élèves de passer le temps ensemble et de découvrir un nouveau monde, une nouvelle culture à travers de cette langue.
2: Quand vous dites que vous souhaitez ou vous vous efforcez de faire en sorte que vos cours soient ludiques, amusants pour vos élèves, concrètement, est-ce que vous pourriez donner des exemples de comment vous faites pour motiver, intéresser vos élèves et les pousser, entre guillemets, à apprendre le français ?
3: Ben, il y a des différentes pistes qu'on peut utiliser. Moi, personnellement, par exemple, mes collègues disent parfois que je fais un peu de show, donc ça veut dire je mime, je fais des gestes, je fais des grimaces, j'essaye d'expliquer comment si on jouait le jeu de société qui s'appelle les activités. Et en même temps, j'essaye de trouver d'autres idées pour sortir un peu du manuel, comme faire des vidéos, des projets vidéo, des petits sketchs, travailler de la façon un peu différente. Bien évidemment, même si le travail, la grammaire, la lexique est toujours là.
2: Ça plaît aux élèves ?
3: En général, oui. Je trouve qu'il y en a quand même. Par exemple, cette année, j'avais 18 élèves au total en terminale, dont 12 ont passé le bac en français, ce qui est un chiffre, je trouve, pour une deuxième langue assez énorme.
2: Quelles sont, selon vous, les motivations de vos élèves ? Quand on vit à Pardubice, donc en Bohême de l'Est, le français n'est pas forcément un choix évident ?
3: Bien évidemment, oui, il est assez difficile de se battre, de convaincre les nouveaux élèves que le français est un bon choix. Il faut expliquer, donner des exemples comment ils peuvent l'utiliser déjà pour voyager. Donc, je coopère aussi avec Europe Direct de Pardubice pour promouvoir des possibilités de voyage qui sont payées, par exemple, par l'Union européenne. On participe au projet européen, on a participé à Erasmus. J'explique qu'ils peuvent se préparer aux examens d'ELF qui peuvent leur servir pendant leurs études parce que c'est valable à vie, où il y a des entreprises francophones qui sont là, par exemple Veolia, que même à Pardubice aux alentours, il y a toujours des possibilités en République tchèque, où vous pouvez bien profiter dans le bon sens du mot de la connaissance d'une autre langue que l'anglais qui devient, à mon opinion personnelle, une nécessité ou quelque chose d'automatique. Alors si vous êtes capable de parler une langue qui est différente, c'est un petit plus pour votre carrière. Oui, vous avez raison. Actuellement, on voit une forte tendance que les élèves choisissent surtout l'espagnol à la place du français parce qu'évidemment, c'est une langue qui est beaucoup plus phonétique que, par exemple, le français. Mais j'essaie quand même de leur montrer que, par exemple, au départ, je ne trouve pas que, par exemple, l'écriture soit si importante. Donc, au départ, c'est pour moi, c'est une initiation à la langue. Donc, surtout, on parle on fait des jeux, on essaye de voir que ça peut être amusant de l'apprendre, même si c'est compliqué. J'essaye d'apporter aussi des jeux. Aujourd'hui, il y a plein de jeux qui sont didactisés, que vous pouvez utiliser. Il y a des sites où vous pouvez télécharger des différents types de documents qui peuvent enrichir vos cours. Et comme j'ai déjà dit, aussi, je pense que la personnalité du professeur est importante. Il faut que ça soit vraiment quelqu'un qui réussit à les faire sortir de la routine scolaire quotidienne.
2: Vous, personnellement, lors de la remise du prix, vous avez expliqué que le français était une tradition, entre guillemets, dans votre famille, c'est bien ça?
3: Oui, bien évidemment. C'était mon arrière-grand-père maternel qui est parti à Nice où il jouait dans l'orchestre. Et quand il est retourné en République tchèque, il est devenu gendarme, donc, c'est-à-dire un métier complètement différent. Et il s'est marié et après, grâce à lui, le français peut rester dans la famille parce que ma grand-mère, elle a appris le français, ma mère a appris le français. Donc pour moi, après, le choix de cette langue était un peu logique.
2: Le français vous a tout de suite plu ?
3: Oui, comme j'ai déjà dit, moi j'avais aussi le plaisir d'apprendre de la façon motivante et encourageante de notre professeur de français. Et je sais, grâce à mes amis, que ce n'est pas toujours le cas. C'est pour ça que je trouve que ce prix est vraiment une belle récompense de notre travail. Et je félicite à tous mes collègues qui ont déjà été nommés, parce que déjà être nommé, c'est-à-dire que vous faites bien votre boulot et qu'il y a des gens qui l'ont apprécié.
2: Qu'est-ce que vous aimez dans le français ?
3: Moi, personnellement, il y a beaucoup de choses. Moi, j'aime la sonorité, que c'est une langue qui chante un peu. Je trouve qu'elle est riche en expressions. Et je trouve que aussi la culture, ce pays, tout est, jumelé. Ou c'est pas jumelé, mais ça vit ensemble, ça se marie bien, comme on dit pour un vin. Ça se marie bien.
2: Quel est On suppose que vous organisez aussi des voyages pour vos élèves, des échanges avec d'autres établissements en France. D'abord, où les emmenez-vous et quel est le regard que vous portez aussi sur l'évolution de l'usage du français ? Parce qu'aujourd'hui, la France est un pays multiculture, à la différence, même si les choses évoluent ici aussi, de la Tchéquie, où la langue évolue peut-être un peu moins, mais dans tous les cas, il y a moins d'influence de toutes ces cultures diverses qu'il peut avoir en France. Quel est le regard que vous portez sur cette évolution, sur cette pratique, notamment au niveau des jeunes générations?
3: Je vois bien évidemment, et je pense que nous le voyons tous si nous sommes entourés par des jeunes gens, peu importe de quel pays, il y a beaucoup d'anglicismes qui existent dans la langue courante de jeunes. Mais je trouve qu'il y a toujours cet aspect d'essayer une autre langue que l'anglais. Parce que je dois avouer que parfois même si je voyage en bus, ce sont des Tchèques, ils se parlent, les jeunes. Ils utilisent des mots en anglais ou je ne connais pas personnellement. Donc je pense qu'il est important, évidemment, d'enseigner la langue, mais aussi faire rapport avec la culture, avec la notion de la langue, qu'il faut bien connaître sa langue maternelle, mais toutes les langues étrangères, et de savoir de la combiner de la façon utile, mais pas exagérée, que parfois je trouve que c'est un peu trop fort. Alors, par exemple, on fait l'échange avec une école en France et les deux pays communiquent en anglais. Souvent, les gens sont étonnés. Ils disent, pourquoi vous faites l'échange avec la France si les élèves parlent anglais? On dit, on veut que les conditions soient égales pour les deux pays, c'est-à-dire que pour les deux pays, c'est une langue étrangère. Mais grâce à ça, ils doivent parfois s'expliquer quelque chose. Les Français, finalement, veulent apprendre quelque chose en tchèque. Les Tchèques veulent apprendre le français. Et doucement, on voit que ce multilinguisme, c'est la vie du futur, je trouve.
2: C'est quand même une idée révolutionnaire de devoir passer par l'anglais pour apprendre le français.
3: Oui, c'est une des façons, mais pas forcément, bien évidemment. Mais je trouve que ça peut montrer que ça peut être le moyen de communication et les deux parties peuvent être contentes de pouvoir communiquer ensemble. Et c'est, par exemple, si pour moi, ça va être juste le moment où ils vont commencer à se parler et après, peut-être, les Tchèques, ça va les motiver d'apprendre plus le français pour qu'ils puissent avoir plus d'amis là-bas, de se faire des contacts, de parler avec les autres, de voyager plus en France. Je trouve, pourquoi pas.
1: C'était Przemysław Machaty qui enseigne le français au lycée Dachicka de Pardubice ainsi qu'à l'Alliance française locale. Il était au micro de Guillaume Narguet et vous pourrez entendre dans l'une de nos prochaines émissions d'autres enseignants qui ont été récompensés lors de cette cérémonie des prix organisée par l'Association des anciens élèves des sections tchèques en France, des prix appelés un grand merci. On passe maintenant au cinéma avec la 60e édition du Festival du film international de Carlo Vivari qui marque également les 80 ans de sa création et qui se déroulera du 3 au 11 juillet. Et près de 40 films au programme principal de cette édition dont les premières mondiales auront lieu dans la ville thermale au début du mois de juillet, ce qui illustre une diversité géographique exceptionnelle avec la présence inédite du Myanmar et de la Colombie dans la compétition officielle et qui fait écho 60 ans plus tard à la décision visionnaire de l'un des fondateurs du festival et longtemps responsable de sa programmation qui s'appelait Monsieur Broussil et qui avait choisi de mettre en lumière les cinématographies extra-européennes encore largement méconnues à l'époque. Le programme principal de cette édition, doublement anniversaire donc, du Festival international sera également riche en productions tchèques. La compétition officielle accueillera notamment la première de la tragicomédie Chica Tcheka, le quatrième long métrage du réalisateur, scénariste et compositeur Shimon Holly. On écoute le directeur artistique du festival, Karel Orr.
4: On a la chance d'avoir en compétition officielle cette année le film qui s'appelle Chica Chica, qui est une coproduction française. C'est la première fois que Shimon Holly, le réalisateur, fait un film en coproduction internationale. On a présenté ces deux premiers films et on est très heureux de voir comment il est développé comme le réalisateur. Son style est beaucoup plus complexe. Il est capable de produire une émotion très, très forte. Naturellement, il est aidé par un couple des acteurs tchèques, Pavla Tomicová et Jan Sina, qui sont extraordinaires dans un film qui parle d'une relation entre la mère et son fils qui retourne à la maison après une absence et ils doivent penser comment passer le temps ensemble parce qu'on n'a pas trop de temps ensemble.
5: C'est important d'avoir un film tchèque pour la cinématographie nationale?
4: Bien sûr, c'est important aussi parce que la compétition officielle à Karlo Vary est un tremplin pour un film tchèque ou local, slovaque, comme on peut voir dans le cas de Better to Go Wild. Miroremo, le film gagnant de l'an dernier, qui a déjà fait une soixantaine de festivals après être présenté à Karlo Vary.
5: On va se revoir à Karlo Vivari pour parler peut-être plus en longueur des films en compétition, peut-être au rayon francophone. On peut parler du belge qui est intitulé Paris, Paris.
4: Oui, c'est un film qui nous a frappé et qui nous a fait beaucoup de plaisir, qui a réchauffé nos cœurs. C'est un film qui travaille avec une poétique qu'on connaît des films d'Aki Kaurismäki, un humeur très sec, très laconique, qui se déroule dans une communauté parisienne des émigrés.
1: C'était le directeur artistique du Festival international du film de Carlo Vivari. Et pour le programme complet de ce festival, une seule adresse, www.kviff.com.

0: Depuis mercredi soir et jusqu'à lundi, le Théâtre National de l'Opéra Comique à Paris présente Brundibár, un opéra pour enfants composé en 1938 à Prague par Hans Krása. Derrière cette œuvre d'apparence simple se cache une histoire exceptionnelle, celle d'un spectacle joué à de nombreuses reprises par des enfants juifs internés dans le ghetto camp de Térézine en Bohême, avant la déportation de la plupart d'entre eux vers Auschwitz. Plus de 80 ans après la guerre, Brundibár continue de transmettre un message de résistance, de solidarité et d'espoir. Les deux metteurs en scène de cette production, de la maîtrise populaire de l'opéra comique, Muriel Mayette-Holtz et Jean-Claude Berruti, ont évoqué ce projet d'adaptation en français au micro de Marie Sikorova.
1: Je suis Muriel Mayette-Holtz. Je mets en scène, en co-mise en scène avec Jean-Claude Berruti, le Brundibár. Et moi, je dirige aussi le Théâtre National de Nice.
2: Il s'agit de la nouvelle mise en scène. Est-ce que vous pouvez la présenter ?
1: Alors, Brundibár, c'est un opéra composé par Hans Krása, qui est un opéra pour les enfants d'une trentaine de minutes, qui a l'air très léger, comme un conte populaire, mais qui en fait a été créé dans un contexte historique dramatique, puisque il a vu vraiment officiellement le jour dans le camp de Térézine, où les enfants qui chantaient cet opéra au fur et à mesure étaient changés puisqu'ils disparaissaient vers Auschwitz. On peut dire qu'en fait ça a été écrit comme l'ébauche d'un grand opéra qui n'aura jamais été écrit. Et dans le projet, nous avons proposé compléter ce conte, on a proposé de lui associer un morceau du conte écrit par Jean-Claude Grimbert, dont toute l'œuvre a témoigné de la perte d'une partie de sa famille à Auschwitz et de sa situation d'écrivain juif, mais avec beaucoup de délicatesse, d'humour, de distance dans toute son œuvre. Et nous avons pris un extrait de Pichu Kapichik, qui est un conte qui raconte l'histoire un soir de Noël d'une grand-mère qui est toute seule et qui voudrait rejoindre son mari parce que les enfants ont grandi, qu'ils ne viennent plus chercher les cadeaux. Elle voudrait rejoindre son mari qui est au ciel et là elle tombe sur le Père Noël parce qu'elle emprunte sa cheminée. Et voilà, parce que notre défi c'était non seulement de donner un visage à ce conte sans l'alourdir, parce que c'est un conte léger qui convoque les animaux de la ville, les enfants, mais de ne pas échapper non plus au contexte tragique dans lequel il a été écrit.
2: Le livret est en français, on chante en français, les enfants chantent en français. Quel était justement le travail avec les enfants ?
1: Alors, ce qui est merveilleux avec les enfants, c'est qu'ils sont encore dans l'âge de comprendre le jeu. Parce que dès qu'on fait une pause, ils jouent.

0: dimension du jeu qui est tellement naturelle pour les enfants, mais que nous passons une vie entière à essayer de retrouver.
1: On est à l'Opéra Comique. Hans Krása, c'était aussi quelqu'un qui était formé à Paris. Donc, notamment, il était influencé par la musique française.
0: On a la chance en France d'avoir ces institutions comme l'Opéra ou l'Opéra Comique. D'abord parce que c'est Louis Langrée qui sera notre chef d'orchestre, qui en a la direction et qu'il a une ouverture d'esprit et un amour du sensible qui est rare. Mais on a la chance en France quand même d'être très protégé encore, je dis encore parce qu'il y a forcément une sorte d'inquiétude sur l'avenir, de la nécessité des créations, de la nécessité de revisiter, de recommencer à chaque fois des œuvres qui sont connues ou moins connues, mais de les rebrasser puis de les redonner à entendre aux nouvelles générations. Et avec un regard forcément toujours contemporain, parce que on ne le monte pas de la même façon Brundibar aujourd'hui qu'il y a 40 ans. Et c'est ça qui est beau dans la mise en scène, c'est qu'elle est éphémère. Donc je dirais, on a rajouté des œuvres de Poulenc, des œuvres de Janáček, pour essayer d'être autour d'une période et du goût partagé autour de Hans Krása, d'une musique, j'ai envie de dire populaire, qui n'a pas l'air si compliquée et qui pourtant raconte tellement de notre humanité.
2: Jean-Claude Berruti.
1: Est-ce que vous pouvez me présenter cette nouvelle mise en scène de Brundibar de Hans Krása?
2: Le projet, on va dire que c'est de donner à l'opéra de Krása la juste place. C'est-à-dire que c'est souvent monté, on va dire, avec des petits moyens, sur des petites scènes. Et nous, on avait envie de le faire à l'opéra comique et de montrer l'opéra le mieux possible, c'est-à-dire avec des moyens d'opéra. Ça, c'est la première chose. Parce que, finalement, l'œuvre de Krása, c'est un opéra en miniature. Mais il y a tous les éléments. Il y a une grande scène de chœur, il y a une scène magique, il y a une scène où on poursuit le méchant, il y a une résolution, il y a presque une scène de ballet. Et donc, l'idée, c'était de le présenter sur un grand plateau, avec les moyens d'un grand plateau. C'est pas pour ça qu'il va y avoir beaucoup de décors, mais c'est quand même un peu autre chose que ce qu'on a l'habitude de voir, c'est-à-dire une version un peu mise en scène, mais un peu oratorio, souvent avec les palissades de la création à Theresienstadt, qu'on voit sur la page de titre. Donc on a eu envie de donner toutes ces chances à l'opéra.
1: Dans ce spectacle, vous avez travaillé aussi avec les œuvres de Poulenc, de Janáček, mais notamment vous voulez présenter aussi l'œuvre d'une compositrice qui est disparue aussi à Auschwitz. C'était Ilse Webb. Donc c'est quelqu'un qui n'est pas du tout connu, malheureusement.
2: Moi, il me semblait important que, au-delà du fait qu'on sache que ça a été représenté, et puis on a tous les témoignages, on connaît toute l'histoire des représentations en Thérésine, c'était important d'indiquer et de faire entendre de la musique écrite dans Thérésine, pour Thérésine, puisque l'opéra n'est pas écrit. Voilà. Ça, c'était peut-être le premier argument. Le deuxième argument, c'est que Wandern in Theresienstadt, c'est tellement sublime qu'il faut absolument le faire entendre au public d'aujourd'hui pour contextualiser d'une manière musicale les choses. Parce que c'est une ballade romantique allemande, au fond. Ça pourrait être écrit par Heine et par Schumann, à part que c'est écrit par une femme qui est enfermée à Theresienstadt et qui utilise le très grand style allemand pour dire l'horreur allemande en 1942. C'est quand même extraordinaire.
3: Un un extrait.

de Brundibar pour terminer cette émission avant de vous dire quelques mots également sur ce que vous pouvez retrouver sur le site français.radio.cz ces jours-ci. Eh bien, il s'agit notamment de la revue de presse hebdomadaire avec des sujets divers et variés, des sujets importants dont la guerre en Ukraine et son traitement par la presse tchèque, et vous pouvez lire tout ça sur notre site. Il est également question de sport avec la grande aventure du jeune Jakub Menchik à Roland-Garros, notamment la grande aventure de ce jeune joueur qui est racontée sur notre page internet. Et puis il est question évidemment, et il sera question de foot avec le début de la Coupe du Monde et une équipe tchèque plutôt prometteuse qui vient de gagner ses deux matchs de préparation, 2-1 d'abord contre le Kosovo à domicile et puis dans le New Jersey 3-1 contre le Guatemala, le premier match de la Representace en Coupe du Monde. Vous le savez peut-être, ce sera contre la Corée du Sud et ce sera au Mexique, alors que l'équipe nationale aura sa base à Dallas, au Texas, où elle est arrivée en fin de semaine, ce vendredi très exactement, après sa victoire contre le Guatemala. De tout ça, il sera question dans la nouvelle émission foot que vous propose Radio Prague International environ deux fois par mois. Ça s'appelle Copa Copana et c'est présenté par Guillaume Narguet en compagnie de Lazare Van Paris. Une émission à retrouver également sur toutes les plateformes de podcast dignes de ce nom. Quant à notre podcast, une demi-heure en Tchéquie, vous le savez, depuis le début du mois de juin, c'est seulement deux fois par semaine, le mardi et le vendredi. 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En tout cas, vous avez déjà toutes les informations pour cette semaine. On se retrouve donc pour un prochain podcast mardi prochain. Et puis, dans une semaine, il sera également culture avec une nouvelle émission qui sera consacrée à l'art contemporain. Vous en saurez plus dans quelques jours. Nous vous remercions de votre fidélité importante pour nous en ce moment. 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Je vous souhaite un très agréable week-end où que vous soyez dans le monde. Ahoy, naslyšenou.

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1: Dobrý den, bonjour à toutes et à tous. Pour la troisième année consécutive, l'Association des anciens élèves des sections tchèques en France a remis son prix appelé Un grand merci, mettant ainsi à l'honneur différents enseignants de français en Tchéquie. Comme son nom l'indique, le projet vise à rendre hommage aux professeurs qui inspirent leurs élèves et leur transmettent leur amour du français de manière à élargir leurs horizons, tant personnel que professionnel. Après la cérémonie qui s'est tenue mercredi à Prague au siège du ministère des Affaires étrangères, le lauréat de cette édition 2026 a présenté sa méthode de travail au micro de Guillaume Narguet. Il s'appelle Przemyśl Machaty et enseigne au lycée Dachicka de Pardubice ainsi qu'à l'Alliance française de Pardubice.
2: Alors, vous êtes le grand lauréat de ce prix, dont c'était la troisième édition. Un grand merci. Vous avez fait un très beau discours. Que représente ce prix et quel est le message que vous avez fait passer à l'occasion de cette remise de diplôme ?
3: Pour moi, ce prix, c'est vraiment un grand plaisir de le recevoir parce que je trouve que le métier de professeur est vraiment très important parce que ça peut influencer la vie des jeunes gens. Moi, j'ai dit pendant mon discours, quand j'avais 15 ans, il fallait choisir la deuxième langue, c'était le français. Et je n'avais pas d'attente, mais quand j'ai commencé à étudier cette langue, c'était grâce à ma professeure, Madame Přihodová, que j'ai commencé à aimer cette langue parce qu'elle était toujours souriante, positive, motivante. Elle nous a encouragés à développer nos compétences. Et quelques années plus tard, le moment où j'ai commencé à enseigner le français par moi-même, je me suis dit que c'était un bon exemple et j'essaye de continuer de cette façon. Évidemment, j'ajoute un peu de ma personnalité. J'enseigne avec beaucoup d'humour. Je voudrais que le cours soit ludique et amusant et que ça fasse plaisir à mes élèves de passer le temps ensemble et de découvrir un nouveau monde, une nouvelle culture à travers de cette langue.
2: Quand vous dites que vous souhaitez ou vous vous efforcez de faire en sorte que vos cours soient ludiques, amusants pour vos élèves, concrètement, est-ce que vous pourriez donner des exemples de comment vous faites pour motiver, intéresser vos élèves et les pousser, entre guillemets, à apprendre le français ?
3: Mais il y a des différentes pistes qu'on peut utiliser. Moi, personnellement, par exemple, mes collègues disent parfois que je fais un peu de show, donc ça veut dire je mime, je fais des gestes, je fais des grimaces, j'essaye d'expliquer comment si on jouait le jeu de société qui s'appelle les activités. Et en même temps, j'essaye de trouver d'autres idées pour sortir un peu du manuel, comme faire des vidéos, des projets vidéo, des petits sketchs, travailler de la façon un peu différente, bien évidemment. Même si le travail, la grammaire, la lexique est toujours là.
2: Ça plaît aux élèves ?
3: En général, oui. Je trouve qu'il y en a quand même. Par exemple, cette année, j'avais 18 élèves au total en terminale, dont 12 ont passé le bac en français, ce qui est un chiffre, je trouve, pour une deuxième langue assez énorme.
2: Quelles sont, selon vous, les motivations de vos élèves ? Quand on vit à Pardubice, donc en Bohême de l'Est, le français n'est pas forcément un choix évident ?
3: Bien évidemment, oui, il est assez difficile de se battre, de convaincre les nouveaux élèves que le français est un bon choix. Il faut expliquer, donner des exemples comment ils peuvent l'utiliser déjà pour voyager. Donc, je coopère aussi avec Europe Direct de Pardubice pour promouvoir des possibilités de voyage qui sont payées par exemple par l'Union européenne. On participe au projet européen, on a participé à Erasmus. J'explique qu'ils peuvent se préparer aux examens d'ELF qui peuvent leur servir pendant leurs études parce que c'est valable à vie, où il y a des entreprises francophones qui sont là, par exemple Veolia, que même à Pardubice aux alentours, il y a toujours des possibilités en République tchèque, où vous pouvez bien profiter dans le bon sens du mot de la connaissance d'une autre langue que l'anglais qui devient, à mon opinion personnelle, une nécessité ou quelque chose d'automatique. Alors si vous êtes capable de parler une langue qui est différente, c'est un petit plus pour votre carrière. Oui, vous avez raison. Actuellement, on voit une forte tendance que les élèves choisissent surtout l'espagnol à la place du français, parce que évidemment c'est une langue qui est beaucoup plus phonétique que par exemple le français. Mais j'essaie quand même de leur montrer que par exemple au départ, je ne trouve pas que par exemple l'écriture soit si importante. Donc au départ, c'est pour moi c'est une initiation à la langue. Donc surtout on parle, on fait des jeux, on essaye de voir que ça peut être amusant de l'apprendre, même si c'est compliqué. J'essaie d'apporter aussi des jeux. Aujourd'hui, il y a plein de jeux qui sont didactisés, que vous pouvez utiliser. Il y a des sites où vous pouvez télécharger des différents types de documents qui peuvent enrichir vos cours. Et comme j'ai déjà dit, aussi, je pense que la personnalité du professeur est importante. Il faut que ça soit vraiment quelqu'un qui réussit à les faire sortir de la routine scolaire quotidienne.
2: Vous, personnellement, lors de la remise du prix, vous avez expliqué que le français était une tradition, entre guillemets, dans votre famille, c'est bien ça ?
3: Oui, bien évidemment. C'était mon arrière-grand-père maternel qui est parti à Nice où il jouait dans l'orchestre. Et quand il est retourné en République tchèque, il est devenu gendarme, donc, c'est-à-dire un métier complètement différent. Et il s'est marié et après, grâce à lui, le français est resté dans la famille parce que ma grand-mère, elle a appris le français, ma mère a appris le français. Donc pour moi, après, le choix de cette langue était un peu logique.
2: Le français vous a tout de suite plu ?
3: Oui, comme j'ai déjà dit, moi j'avais aussi le plaisir d'apprendre de la façon motivante et encourageante de notre professeur de français. Et je sais, grâce à mes amis, que ce n'est pas toujours le cas. C'est pour ça que je trouve que ce prix est vraiment une belle récompense de notre travail et je félicite à tous mes collègues qui ont déjà été nommés, parce que déjà être nommé, c'est-à-dire que vous faites bien votre boulot et qu'il y a des gens qui l'ont apprécié.
2: Qu'est-ce que vous aimez dans le français ?
3: Moi, personnellement, il y a beaucoup de choses. Moi, j'aime la sonorité, que c'est une langue qui chante un peu. Je trouve qu'elle est riche en expressions. Et je trouve que aussi la culture, ce pays, tout est, jumelé, ou c'est pas jumelé, mais c'est, ça vit ensemble, ça se marie bien, comme on dit pour un vin. Ça se marie bien.
2: Quel est On suppose que vous organisez aussi des voyages pour vos élèves, des échanges avec d'autres établissements en France. D'abord, où les emmenez-vous et quel est le regard que vous portez aussi sur l'évolution de l'usage du français ? Parce qu'aujourd'hui, la France est un pays multiculture, à la différence, même si les choses évoluent ici aussi, de la Tchéquie, où la langue évolue peut-être un peu moins, mais dans tous les cas, il y a moins d'influence de toutes ces cultures diverses qu'il peut avoir en France. Quel est le regard que vous portez sur cette évolution, sur cette pratique, notamment au niveau des jeunes générations ?
3: Je vois bien évidemment, et je pense que nous le voyons tous si nous sommes entourés par des jeunes gens, peu importe de quel pays, il y a beaucoup d'anglicismes qui existent dans la langue courante de jeunes. Mais je trouve qu'il y a toujours cet aspect d'essayer une autre langue que l'anglais. Parce que je dois avouer que parfois même si je voyage en bus, ce sont des Tchèques, ils se parlent, les jeunes, ils utilisent des mots en anglais ou je connais pas personnellement. Donc je pense qu'il est important, évidemment, d'enseigner la langue, mais aussi faire rapport avec la culture, avec la notion de la langue, qu'il faut bien connaître sa langue maternelle, mais toutes les langues étrangères, et de savoir de la combiner de la façon utile, mais pas exagérée, que parfois je trouve que c'est un peu trop fort. Alors, par exemple, on fait l'échange avec une école en France et les deux pays communiquent en anglais. Souvent, les gens sont étonnés. Ils disent, pourquoi vous faites l'échange avec la France si les élèves parlent anglais ? On dit, on veut que les conditions soient égales pour les deux pays, c'est-à-dire que pour les deux pays, c'est une langue étrangère. Mais grâce à ça, ils doivent parfois s'expliquer quelque chose. Les Français, finalement, veulent apprendre quelque chose en tchèque. Les Tchèques veulent apprendre le français. Et doucement, on voit que ce multilinguisme, c'est la vie du futur, je trouve.
2: C'est quand même une idée révolutionnaire de devoir passer par l'anglais pour apprendre le français.
3: Oui, c'est une des façons, mais pas forcément, bien évidemment. Mais je trouve que ça peut montrer que ça peut être le moyen de communication et les deux parties peuvent être contentes de pouvoir communiquer ensemble. Et c'est, par exemple, si pour moi, ça va être juste le moment où ils vont commencer à se parler, et après, peut-être les Tchèques, ça va les motiver d'apprendre plus le français pour qu'ils puissent avoir plus d'amis là-bas, de se faire des contacts, de parler avec les autres, de voyager plus en France. Je trouve, pourquoi pas.
1: C'était Przemysl Machaty qui enseigne le français au lycée Dachicka de Pardubice ainsi qu'à l'Alliance française locale. Il était au micro de Guillaume Narguet et vous pourrez entendre dans l'une de nos prochaines émissions d'autres enseignants qui ont été récompensés lors de cette cérémonie des prix organisée par l'Association des anciens élèves des sections tchèques en France, des prix appelés un grand merci. On passe maintenant au cinéma avec la 60e édition du Festival du film international de Carlo Vivari qui marque également les 80 ans de sa création et qui se déroulera du 3 au 11 juillet. Et près de 40 films au programme principal de cette édition dont les premières mondiales auront lieu dans la ville thermale au début du mois de juillet, ce qui illustre une diversité géographique exceptionnelle avec la présence inédite du Myanmar et de la Colombie dans la compétition officielle et qui fait écho 60 ans plus tard à la décision visionnaire de l'un des fondateurs du festival et longtemps responsable de sa programmation qui s'appelait Monsieur Broussil et qui avait choisi de mettre en lumière les cinématographies extra-européennes encore largement méconnues à l'époque. Le programme principal de cette édition, doublement anniversaire donc, du Festival international sera également riche en productions tchèques. La compétition officielle accueillera notamment la première de la tragicomédie Chica Tcheka, le quatrième long métrage du réalisateur, scénariste et compositeur Shimon Holly. On écoute le directeur artistique du festival, Karel Hoch.
4: On a la chance d'avoir en compétition officielle cette année le film qui s'appelle Chica Chica, qui est une coproduction française. C'est la première fois que Shimon Holly, le réalisateur, fait un film en coproduction internationale. On a présenté ces deux premiers films et on est très heureux de voir comment il est développé comme le réalisateur. Son style est beaucoup plus complexe. Il est capable de produire une émotion très, très forte. Naturellement, il est aidé par un couple des acteurs tchèques, Pavla Tomicova et Jan Sina, qui sont extraordinaires dans un film qui parle d'une relation entre la mère et son fils qui retournent à la maison après une absence et ils doivent penser comment passer le temps ensemble parce qu'on n'a pas trop de temps ensemble.
5: C'est important d'avoir un film tchèque pour la cinématographie nationale?
4: Bien sûr, c'est important aussi parce que la compétition officielle à Karlo Vary est un tremplin pour un film tchèque ou local, slovaque, comme on peut voir dans le cas de Better to Go Wild. Miroremo, le film gagnant de l'an dernier, qui a déjà fait une soixantaine de festivals après être présenté à Karlo Vary.
5: On va se revoir à Carlo Vivari pour parler peut-être plus en longueur des films en compétition, peut-être au rayon francophone. On peut parler du belge qui est intitulé Paris, Paris.
4: Oui, c'est un film qui nous a frappé et qui nous a fait beaucoup de plaisir, qui a réchauffé nos cœurs. C'est un film qui travaille avec une poétique qu'on connaît des films de Akiko Urismäki, un humeur très sec, très laconique, qui se déroule dans une communauté parisienne des émigrés.
1: C'était le directeur artistique du Festival international du film de Carlo Vivari. Et pour le programme complet de ce festival, une seule adresse, www.kviff.com.

0: Depuis mercredi soir et jusqu'à lundi, le Théâtre National de l'Opéra Comique à Paris présente Brundibár, un opéra pour enfants composé en 1938 à Prague par Hans Krása. Derrière cette œuvre d'apparence simple se cache une histoire exceptionnelle, celle d'un spectacle joué à de nombreuses reprises par des enfants juifs internés dans le ghetto camp de Térézine en Bohême, avant la déportation de la plupart d'entre eux vers Auschwitz. Plus de 80 ans après la guerre, Brundibár continue de transmettre un message de résistance, de solidarité et d'espoir. Les deux metteurs en scène de cette production, de la maîtrise populaire de l'opéra comique, Muriel Mayette-Holtz et Jean-Claude Berruti, ont évoqué ce projet d'adaptation en français au micro de Marie Sikorova.
1: Je suis Muriel Mayette-Holtz. Je mets en scène, en co-mise en scène avec Jean-Claude de Berruti, le Brundibár. Et moi, je dirige aussi le Théâtre National de Nice.
2: Il s'agit de la nouvelle mise en scène. Est-ce que vous pouvez la présenter ?
1: Alors, Brundibár, c'est un opéra composé par Hans Krása, qui est un opéra pour les enfants d'une trentaine de minutes, qui a l'air très léger, comme un conte populaire, mais qui en fait a été créé dans un contexte historique dramatique, puisque il a vu vraiment officiellement le jour dans le camp de Térézine, où les enfants qui chantaient cet opéra au fur et à mesure étaient changés, puisqu'ils disparaissaient vers Auschwitz. On peut dire qu'en fait ça a été écrit comme l'ébauche d'un grand opéra qui n'aura jamais été écrit. Et dans le projet, nous avons proposé compléter ce conte, on a proposé de lui associer un morceau du conte écrit par Jean-Claude Grimbert, dont toute l'œuvre a témoigné de la perte d'une partie de sa famille à Auschwitz et de sa situation d'écrivain juif, mais avec beaucoup de délicatesse, d'humour, de distance dans toute son œuvre. Et nous avons pris un extrait de Pichu Kapichik, qui est un conte qui raconte l'histoire un soir de Noël d'une grand-mère qui est toute seule et qui voudrait rejoindre son mari parce que les enfants ont grandi, qu'ils ne viennent plus chercher les cadeaux. Elle voudrait rejoindre son mari qui est au ciel, et là elle tombe sur le Père Noël parce qu'elle emprunte sa cheminée. Et voilà, parce que notre défi c'était non seulement de donner un visage à ce conte sans l'alourdir, parce que c'est un conte léger qui convoque les animaux de la ville, les enfants, mais de ne pas échapper non plus au contexte tragique dans lequel il a été écrit.
2: Le livret est en français, on chante en français, les enfants chantent en français. Quel était justement le travail avec les enfants ?
1: Alors, ce qui est merveilleux avec les enfants, c'est qu'ils sont encore dans l'âge de comprendre le jeu, parce que dès qu'on fait une pause, ils jouent. Mais ce qui est compliqué, c'est qu'ils sont habitués dans leur formation, et heureusement, à obéir, à répondre à l'autorité, à être obligé d'avoir certaines connaissances, à obéir. Et la création, c'est toujours, elle se construit dans la désobéissance nécessaire, c'est-à-dire l'intuition, la réaction qu'on a à tel ou tel sujet. Et donc, nous avons tenté de les emmener dans une espèce d'ouverture pour retrouver la dimension du jeu, qui est tellement naturel pour les enfants, mais que nous passons une vie entière à essayer de retrouver.
2: On est à l'opéra comique. Hans Krása, c'était aussi quelqu'un qui était formé à Paris. Donc, notamment, il était influencé par la musique française.
1: On a la chance en France d'avoir ces institutions comme l'opéra ou l'opéra comique. D'abord parce que c'est Louis Langrée qui sera notre chef d'orchestre, qui en a la direction, et qu'il a une ouverture d'esprit et un amour du sensible qui est rare. Mais on

0: Poulenc, des œuvres de Janáček, pour essayer d'être autour d'une période et du goût partagé autour de Hans Krása, d'une musique, j'ai envie de dire populaire, qui n'a pas l'air si compliquée et qui pourtant raconte tellement de notre humanité.
1: Jean-Claude Berruti.
2: Est-ce que vous pouvez me présenter cette nouvelle mise en scène de Brundibár de Hans Krása?
1: Le projet, on va dire que c'est de donner à l'opéra de Krása la juste place. C'est-à-dire que c'est souvent monté, on va dire, avec des petits moyens, sur des petites scènes. Et nous, on avait envie de le faire à l'opéra comique et de montrer l'opéra le mieux possible, c'est-à-dire avec des moyens d'opéra. Ça, c'est la première chose. Parce que, finalement, l'œuvre de Krása, c'est un opéra en miniature. Mais il y a tous les éléments. Il y a une grande scène de chœur, il y a une scène magique, il y a une scène où on poursuit le méchant, il y a une résolution, il y a presque une scène de ballet. Et donc, l'idée, c'était de le présenter sur un grand plateau, avec les moyens d'un grand plateau. C'est pas pour ça qu'il va y avoir beaucoup de décors, mais c'est quand même un peu autre chose que ce qu'on a l'habitude de voir, c'est-à-dire une version un peu mise en scène, mais un peu oratorio, souvent avec les palissades de la création à Theresienstadt, qu'on voit sur la page de titre. Donc on a eu envie de donner toutes ces chances à l'opéra.
2: Dans ce spectacle, vous avez travaillé aussi avec les œuvres de Poulenc, de Janáček, mais notamment vous voulez présenter aussi l'œuvre d'une compositrice qui est disparue aussi à Auschwitz. C'était Ilse Weber. Donc c'est quelqu'un qui n'est pas du tout connu, malheureusement.
1: Moi, il me semblait important que, au-delà du fait qu'on sache que ça a été représenté, et puis on a tous les témoignages, on connaît toute l'histoire des représentations en Thérésine, c'était important d'indiquer et de faire entendre de la musique écrite dans Thérésine, pour Thérésine, puisque l'opéra n'est pas écrit. Voilà. Ça, c'était peut-être le premier argument. Le deuxième argument, c'est que Wandern in Theresienstadt, c'est tellement sublime qu'il faut absolument le faire entendre au public d'aujourd'hui pour contextualiser d'une manière musicale les choses. Parce que c'est une ballade romantique allemande, au fond. Ça pourrait être écrit par Heine et par Schumann, à part que c'est écrit par une femme qui est enfermée à Theresienstadt et qui utilise le très grand style allemand pour dire l'horreur allemande en 1942. C'est quand même extraordinaire.
3: Un extrait de Brundibár pour terminer cette émission, avant de vous dire quelques mots également sur ce que vous pouvez retrouver sur le site français.radio.cz ces jours-ci. Eh bien, il s'agit notamment de la revue de presse hebdomadaire avec des sujets divers et variés, des sujets importants dont la guerre en Ukraine et son traitement par la presse tchèque, et vous pouvez lire tout ça sur notre site. Il est également question de sport avec la grande aventure du jeune Jakub Menšík à Roland-Garros, notamment la grande aventure de ce jeune joueur qui est racontée sur notre page internet. Et puis il est question, évidemment, et il sera question de foot avec le début de la Coupe du Monde et une équipe tchèque plutôt prometteuse qui vient de gagner ses deux matchs de préparation. 2-1 d'abord contre le Kosovo à domicile et puis dans le New Jersey, 3-1 contre le Guatemala, le premier match de la Representace en Coupe du Monde. Vous le savez peut-être, ce sera contre la Corée du Sud et ce sera au Mexique, alors que l'équipe nationale aura sa base à Dallas, au Texas, où elle est arrivée en fin de semaine, ce vendredi très exactement, après

sa victoire contre le Guatemala. De tout ça, il sera question dans la nouvelle émission Foot que vous propose Radio Prague International environ deux fois par mois. Ça s'appelle Copa Copana et c'est présenté par Guillaume Narguet en compagnie de Lazare Van Paris. Une émission à retrouver également sur toutes les plateformes de podcast dignes de ce nom. 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En tout cas, vous avez déjà toutes les informations pour cette semaine. On se retrouve donc pour un prochain podcast mardi prochain. Et puis, dans une semaine, il sera également culture avec une nouvelle émission qui sera consacrée à l'art contemporain. Vous en saurez plus dans quelques jours. 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Je vous souhaite un très agréable week-end où que vous soyez dans le monde. Ahoy, naslyšenou.

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1: Dobrý den, bonjour à toutes et à tous. Pour la troisième année consécutive, l'Association des anciens élèves des sections tchèques en France a remis son prix appelé Un grand merci, mettant ainsi à l'honneur différents enseignants de français en Tchéquie. Comme son nom l'indique, le projet vise à rendre hommage aux professeurs qui inspirent leurs élèves et leur transmettent leur amour du français de manière à élargir leurs horizons, tant personnel que professionnel. Après la cérémonie qui s'est tenue mercredi à Prague au siège du ministère des Affaires étrangères, le lauréat de cette édition 2026 a présenté sa méthode de travail au micro de Guillaume Narguet. Il s'appelle Przemyśl Machaty et enseigne au lycée Dachicka de Pardubice ainsi qu'à l'Alliance française de Pardubice.
2: Alors, vous êtes le grand lauréat de ce prix, dont c'était la troisième édition. Un grand merci. Vous avez fait un très beau discours. Que représente ce prix et quel est le message que vous avez fait passer à l'occasion de cette remise de diplôme ?
3: Pour moi, ce prix, c'est vraiment un grand plaisir de le recevoir parce que je trouve que le métier de professeur est vraiment très important parce que ça peut influencer la vie des jeunes gens. Moi, j'ai dit pendant mon discours, quand j'avais 15 ans, il fallait choisir la deuxième langue, c'était le français. Et je n'avais pas d'attente, mais quand j'ai commencé à étudier cette langue, c'était grâce à ma professeure, Madame Přihodová, que j'ai commencé à aimer cette langue parce qu'elle était toujours souriante, positive, motivante. Elle nous a encouragés à développer nos compétences. Et quelques années plus tard, le moment où j'ai commencé à enseigner le français par moi-même, je me suis dit que c'était un bon exemple et j'essaye de continuer de cette façon. Évidemment, j'ajoute un peu de ma personnalité. J'enseigne avec beaucoup d'humour. Je voudrais que le cours soit ludique et amusant et que ça fasse plaisir à mes élèves de passer le temps ensemble et de découvrir un nouveau monde, une nouvelle culture à travers de cette langue.
2: Quand vous dites que vous souhaitez ou vous vous efforcez de faire en sorte que vos cours soient ludiques, amusants pour vos élèves, concrètement, est-ce que vous pourriez donner des exemples de comment vous faites pour motiver, intéresser vos élèves et les pousser, entre guillemets, à apprendre le français ?
3: Mais il y a des différentes pistes qu'on peut utiliser. Moi, personnellement, par exemple, mes collègues disent parfois que je fais un peu de show, donc ça veut dire je mime, je fais des gestes, je fais des grimaces, j'essaye d'expliquer comment si on jouait le jeu de société qui s'appelle les activités. Et en même temps, j'essaye de trouver d'autres idées pour sortir un peu du manuel, comme faire des vidéos, des projets vidéo, des petits sketchs, travailler de la façon un peu différente. Bien évidemment, même si le travail, la grammaire, la lexique est toujours là.
2: Ça plaît aux élèves ?
3: En général, oui. Je trouve qu'il y en a quand même. Par exemple, cette année, j'avais 18 élèves au total en terminale, dont 12 ont passé le bac en français, ce qui est un chiffre, je trouve, pour une deuxième langue assez énorme.
2: Quelles sont, selon vous, les motivations de vos élèves ? Quand on vit à Pardubice, donc en Bohême de l'Est, le français n'est pas forcément un choix évident ?
3: Bien évidemment, oui, il est assez difficile de se battre et de convaincre les nouveaux élèves que le français est un bon choix. Il faut expliquer, donner des exemples comment ils peuvent l'utiliser déjà pour voyager. Donc, je coopère aussi avec Europe Direct de Pardubice pour promouvoir des possibilités de voyage qui sont payées par exemple par l'Union européenne. On participe au projet européen, on a participé à Erasmus. J'explique qu'ils peuvent se préparer aux examens DELF qui peuvent leur servir pendant leurs études parce que c'est valable à vie, où il y a des entreprises francophones qui sont là, par exemple Veolia, que même à Pardubice aux alentours, il y a toujours des possibilités en République tchèque, où vous pouvez bien profiter dans le bon sens du mot de la connaissance d'une autre langue que l'anglais qui devient, à mon opinion personnelle, une nécessité ou quelque chose d'automatique. Alors si vous êtes capable de parler une langue qui est différente, c'est un petit plus pour votre carrière. Oui, vous avez raison. Actuellement, on voit une forte tendance que les élèves choisissent surtout l'espagnol à la place du français, parce que évidemment c'est une langue qui est beaucoup plus phonétique que par exemple le français, mais j'essaie quand même de leur montrer que par exemple au départ je ne trouve pas que par exemple l'écriture soit si importante. Donc au départ c'est, pour moi c'est une initiation à la langue, donc surtout on parle, on fait des jeux, on essaye de voir que ça peut être amusant de l'apprendre, même si c'est compliqué. J'essaie d'apporter aussi des jeux. Aujourd'hui, il y a plein de jeux qui sont didactisés, que vous pouvez utiliser. Il y a des sites où vous pouvez télécharger des différents types de documents qui peuvent enrichir vos cours. Et comme j'ai déjà dit, aussi, je pense que la personnalité du professeur est importante. Il faut que ça soit vraiment quelqu'un qui réussit à les faire sortir de la routine scolaire quotidienne.
2: Vous, personnellement, lors de la remise du prix, vous avez expliqué que le français était une tradition, entre guillemets, dans votre famille, c'est bien ça ?
3: Oui, bien évidemment. C'était mon arrière-grand-père maternel qui est parti à Nice où il jouait dans l'orchestre. Et quand il est retourné en République tchèque, il est devenu gendarme, donc, c'est-à-dire un métier complètement différent. Et il s'est marié et après, grâce à lui, le français est resté dans la famille parce que ma grand-mère, elle a appris le français, ma mère a appris le français. Donc pour moi, après, le choix de cette langue était un peu logique.
2: Le français vous a tout de suite plu ?
3: Oui, comme j'ai déjà dit, moi j'avais aussi le plaisir d'apprendre de la façon motivante et encourageante de notre professeur de français. Et je sais, grâce à mes amis, que ce n'est pas toujours le cas. C'est pour ça que je trouve que ce prix est vraiment une belle récompense de notre travail et je félicite à tous mes collègues qui ont déjà été nommés, parce que déjà être nommé, c'est-à-dire que vous faites bien votre boulot et qu'il y a des gens qui l'ont apprécié.
2: Qu'est-ce que vous aimez dans le français ?
3: Moi, personnellement, il y a beaucoup de choses. Moi, j'aime la sonorité, que c'est une langue qui chante un peu. Je trouve qu'elle est riche en expressions. Et je trouve que aussi la culture, ce pays, tout est, jumelé, ou c'est pas jumelé, mais c'est, ça vit ensemble, ça se marie bien, comme on dit pour un vin. Ça se marie bien.
2: Quel est On suppose que vous organisez aussi des voyages pour vos élèves, des échanges avec d'autres établissements en France. D'abord, où les emmenez-vous et quel est le regard que vous portez aussi sur l'évolution de l'usage du français ? Parce qu'aujourd'hui, la France est un pays multiculture, à la différence, même si les choses évoluent ici aussi, de la Tchéquie, où la langue évolue peut-être un peu moins, mais dans tous les cas, il y a moins d'influence de toutes ces cultures diverses qu'il peut y avoir en France. Quel est le regard que vous portez sur cette évolution, sur cette pratique, notamment au niveau des jeunes générations ?
3: Je vois bien évidemment, et je pense que nous le voyons tous si nous sommes entourés par des jeunes gens, peu importe de quel pays, il y a beaucoup d'anglicismes qui existent dans la langue courante de jeunes. Mais je trouve qu'il y a toujours cet aspect d'essayer une autre langue que l'anglais. Parce que je dois avouer que parfois même si je voyage en bus, ce sont des Tchèques, ils se parlent, les jeunes, ils utilisent des mots en anglais ou je connais pas personnellement. Donc je pense qu'il est important, évidemment, d'enseigner la langue, mais aussi faire rapport avec la culture, avec la notion de la langue, qu'il faut bien connaître sa langue maternelle, mais toutes les langues étrangères, et de savoir de la combiner de la façon utile, mais pas exagérée, que parfois je trouve que c'est un peu trop fort. Alors, par exemple, on fait l'échange avec une école en France et les deux pays communiquent en anglais. Souvent, les gens sont étonnés. Ils disent, pourquoi vous faites l'échange avec la France si les élèves parlent anglais ? On dit, on veut que les conditions soient égales pour les deux pays, c'est-à-dire que pour les deux pays, c'est une langue étrangère. Mais grâce à ça, ils doivent parfois s'expliquer quelque chose. Les Français, finalement, veulent apprendre quelque chose en tchèque. Les Tchèques veulent apprendre le français. Et doucement, on voit que ce multilinguisme, c'est la vie du futur, je trouve.
2: C'est quand même une idée révolutionnaire de devoir passer par l'anglais pour apprendre le français.
3: Oui, c'est une des façons, mais pas forcément, bien évidemment. Mais je trouve que ça peut montrer que ça peut être le moyen de communication et les deux parties peuvent être contentes de pouvoir communiquer ensemble. Et c'est, par exemple, si pour moi, ça va être juste le moment où ils vont commencer à se parler, et après, peut-être, les Tchèques, ça va les motiver d'apprendre plus le français pour qu'ils puissent avoir plus d'amis là-bas, de se faire des contacts, de parler avec les autres, de voyager plus en France. Je trouve, pourquoi pas.
1: C'était Przemysl Machaty qui enseigne le français au lycée Dachicka de Pardubice ainsi qu'à l'Alliance française locale. Il était au micro de Guillaume Narguet et vous pourrez entendre dans l'une de nos prochaines émissions d'autres enseignants qui ont été récompensés lors de cette cérémonie des prix organisée par l'Association des anciens élèves des sections tchèques en France, des prix appelés un grand merci. On passe maintenant au cinéma avec la 60e édition du Festival du film international de Carlo Vivari qui marque également les 80 ans de sa création et qui se déroulera du 3 au 11 juillet. Et près de 40 films au programme principal de cette édition dont les premières mondiales auront lieu dans la ville thermale au début du mois de juillet, ce qui illustre une diversité géographique exceptionnelle avec la présence inédite du Myanmar et de la Colombie dans la compétition officielle et qui fait écho 60 ans plus tard à la décision visionnaire de l'un des fondateurs du festival et longtemps responsable de sa programmation qui s'appelait Monsieur Broussil et qui avait choisi de mettre en lumière les cinématographies extra-européennes encore largement méconnues à l'époque. Le programme principal de cette édition, doublement anniversaire donc, du Festival international sera également riche en productions tchèques. La compétition officielle accueillera notamment la première de la tragicomédie Chica Tcheka, le quatrième long métrage du réalisateur, scénariste et compositeur Shimon Holly. On écoute le directeur artistique du festival, Karel Orr.
4: On a la chance d'avoir en compétition officielle cette année le film qui s'appelle Chica Chica, qui est une coproduction française. C'est la première fois que Shimon Holly, le réalisateur, fait un film en coproduction internationale. On a présenté ces deux premiers films et on est très heureux de voir comment il est développé comme le réalisateur. Son style est beaucoup plus complexe. Il est capable de produire une émotion très, très forte. Naturellement, il est aidé par un couple des acteurs tchèques, Pavla Tomicova et Jan Sina, qui sont extraordinaires dans un film qui parle d'une relation entre la mère et son fils qui retournent à la maison après une absence et ils doivent penser comment passer le temps ensemble parce qu'on n'a pas trop de temps ensemble.
5: C'est important d'avoir un film tchèque pour la cinématographie nationale?
4: Bien sûr, c'est important aussi parce que la compétition officielle à Karlovy Vary est un tremplin pour un film tchèque ou local, slovaque, comme on peut voir dans le cas de Better to Go Wild. Miro Remo, le film gagnant de l'an dernier, qui a déjà fait une soixantaine de festivals après être présenté à Karlovy Vary.
5: On va se revoir à Karlovy Vary pour parler peut-être plus en longueur des films en compétition, peut-être au rayon francophone. On peut parler du belge qui est intitulé Paris, Paris.
4: Oui, c'est un film qui nous a frappé et qui nous a fait beaucoup de plaisir, qui a réchauffé nos cœurs. C'est un film qui travaille avec une poétique qu'on connaît des films de Aki Kaurismäki, un humeur très sec, très laconique, qui se déroule dans une communauté parisienne des émigrés.
1: C'était le directeur artistique du Festival international du film de Karlovy Vary. Et pour le programme complet de ce festival, une seule adresse, www.kviff.com.

0: Depuis mercredi soir et jusqu'à lundi, le Théâtre National de l'Opéra Comique à Paris présente Brundibár, un opéra pour enfants composé en 1938 à Prague par Hans Krása. Derrière cette œuvre d'apparence simple se cache une histoire exceptionnelle, celle d'un spectacle joué à de nombreuses reprises par des enfants juifs internés dans le ghetto camp de Térézine en Bohême, avant la déportation de la plupart d'entre eux vers Auschwitz. Plus de 80 ans après la guerre, Brundibár continue de transmettre un message de résistance, de solidarité et d'espoir. Les deux metteurs en scène de cette production, de la maîtrise populaire de l'opéra comique, Muriel Mayette-Holtz et Jean-Claude Berruti, ont évoqué ce projet d'adaptation en français au micro de Marie Sikorova.
1: Je suis Muriel Mayette-Holtz. Je mets en scène, en co-mise en scène avec Jean-Claude de Berruti, le Brundibár. Et moi, je dirige aussi le Théâtre National de Nice.
2: Il s'agit de la nouvelle mise en scène. Est-ce que vous pouvez la présenter ?
1: Alors, Brundibár, c'est un opéra composé par Hans Krása, qui est un opéra pour les enfants d'une trentaine de minutes, qui a l'air très léger, comme un conte populaire, mais qui en fait a été créé dans un contexte historique dramatique, puisque il a vu vraiment officiellement le jour dans le camp de Térézine, où les enfants qui chantaient cet opéra au fur et à mesure étaient changés puisqu'ils disparaissaient vers Auschwitz. On peut dire qu'en fait ça a été écrit comme l'ébauche d'un grand opéra qui n'aura jamais été écrit. Et dans le projet, nous avons proposé compléter ce conte, on a proposé de lui associer un morceau du conte écrit par Jean-Claude Grimbert, dont toute l'œuvre a témoigné de la perte d'une partie de sa famille à Auschwitz et de sa situation d'écrivain juif, mais avec beaucoup de délicatesse, d'humour, de distance dans toute son œuvre. Et nous avons pris un extrait de Pichu Kapichik, qui est un conte qui raconte l'histoire un soir de Noël d'une grand-mère qui est toute seule et qui voudrait rejoindre son mari parce que les enfants ont grandi, qu'ils ne viennent plus chercher les cadeaux. Elle voudrait rejoindre son mari qui est au ciel, et là elle tombe sur le Père Noël parce qu'elle emprunte sa cheminée. Et voilà, parce que notre défi c'était non seulement de donner un visage à ce conte sans l'alourdir, parce que c'est un conte léger qui convoque les animaux de la ville, les enfants, mais de ne pas échapper non plus au contexte tragique dans lequel il a été écrit.
2: Le livret est en français, on chante en français, les enfants chantent en français. Quel était justement le travail avec les enfants ?
1: Alors, ce qui est merveilleux avec les enfants, c'est qu'ils sont encore dans l'âge de comprendre le jeu, parce que dès qu'on fait une pause, ils jouent. Mais ce qui est compliqué, c'est qu'ils sont habitués dans leur formation, et heureusement, à obéir, à répondre à l'autorité. Être obligé d'avoir certaines connaissances, à obéir. Et la création, c'est toujours, elle se construit dans la désobéissance nécessaire, c'est-à-dire l'intuition, la réaction qu'on a à tel ou tel sujet. Et donc, nous avons tenté de les emmener dans une espèce d'ouverture pour retrouver la dimension du jeu, qui est tellement naturel pour les enfants, mais que nous passons une vie entière à essayer de retrouver.
2: On est à l'opéra comique. Hans Krása, c'était aussi quelqu'un qui était formé à Paris. Donc, notamment, il était influencé par la musique française.
1: On a la chance en France d'avoir ces institutions comme l'opéra ou l'opéra comique. D'abord parce que c'est Louis Langrée qui sera notre chef d'orchestre, qui en a la direction et qu'il a une ouverture d'esprit et un amour du sensible qui est rare. Mais on a la chance en France quand même d'être très protégé encore, je dis encore parce qu'il y a forcément une sorte d'inquiétude sur l'avenir, de la nécessité des créations. De la nécessité de revisiter, de recommencer à chaque fois des œuvres qui sont connues ou moins connues, mais de les rebrasser puis de les redonner à entendre aux nouvelles générations. Et avec un regard forcément toujours contemporain, parce que on ne le monte pas de la même façon Brundibar aujourd'hui qu'il y a 40 ans. Et c'est ça qui est beau dans la mise en scène, c'est qu'elle est éphémère. Donc je dirais, on a rajouté des œuvres de Poulenc, des œuvres de Janáček, pour essayer d'être autour d'une période et du goût partagé autour de Hans Krása, d'une musique, j'ai envie de dire populaire, qui n'a pas l'air si compliquée et qui pourtant raconte tellement de notre humanité.
3: Jean-Claude Berruti.
2: Est-ce que vous pouvez me présenter cette nouvelle mise en scène de Brundibar de Hans Krása?
3: Le projet, on va dire que c'est de donner

0: cœur. Il y a une scène magique. Il y a une scène où on poursuit le méchant. Il y a une résolution. Il y a presque une scène de ballet. Et donc, l'idée, c'était de le présenter sur un grand plateau, avec les moyens d'un grand plateau. C'est pas pour ça qu'il va y avoir beaucoup de décors, mais c'est quand même un peu autre chose que ce qu'on a l'habitude de voir, c'est-à-dire une version un peu mise en scène, mais un peu oratorio, souvent avec les palissades de la création à Theresienstadt, qu'on voit sur la page de titre. Donc on a eu envie de donner toutes ces chances à l'opéra.
1: Dans ce spectacle, vous avez travaillé aussi avec les œuvres de Poulenc, de Jana Hacek, mais notamment vous voulez présenter aussi l'œuvre d'une compositrice qui est disparue aussi à Auschwitz. C'était Ilse Webb. Donc c'est quelqu'un qui n'est pas du tout connu, malheureusement.
0: Moi, il me semblait important que, au-delà du fait qu'on sache que ça a été représenté, et puis on a tous les témoignages, on connaît toute l'histoire des représentations en Thérésine, c'était important d'indiquer et de faire entendre de la musique écrite dans Thérésine, pour Thérésine, puisque l'opéra n'est pas écrit. Voilà. Ça, c'était peut-être le premier argument. Le deuxième argument, c'est que Wandern in Theresienstadt, c'est tellement sublime qu'il faut absolument le faire entendre au public d'aujourd'hui pour contextualiser d'une manière musicale les choses. Parce que c'est une ballade romantique allemande, au fond. Ça pourrait être écrit par Heine et par Schumann, à part que c'est écrit par une femme qui est enfermée à Theresienstadt et qui utilise le très grand style allemand pour dire l'horreur allemande en 1942. C'est quand même extraordinaire.
2: Un extrait de Brundibar pour terminer cette émission, avant de vous dire quelques mots également sur ce que vous pouvez retrouver sur le site français.radio.cz ces jours-ci. Eh bien, il s'agit notamment de la revue de presse hebdomadaire avec des sujets divers et variés, des sujets importants dont la guerre en Ukraine et son traitement par la presse tchèque, et vous pouvez lire tout ça sur notre site. Il est également question de sport avec la grande aventure du jeune Jakub Menchik à Roland-Garros, notamment la grande aventure de ce jeune joueur qui est racontée sur notre page internet. Et puis il est question, évidemment, et il sera question de foot avec le début de la Coupe du Monde et une équipe tchèque plutôt prometteuse qui vient de gagner ses deux matchs de préparation. 2-1 d'abord contre le Kosovo à domicile et puis dans le New Jersey, 3-1 contre le Guatemala. Le premier match de la Representace en Coupe du Monde, vous le savez peut-être, ce sera contre la Corée du Sud. Et ce sera au Mexique, alors que l'équipe nationale aura sa base à Dallas, au Texas, où elle est arrivée en fin de semaine, ce vendredi très exactement, après sa victoire contre le Guatemala. De tout ça, il sera question dans la nouvelle émission Foot que vous propose Radio Prague International environ deux fois par mois. Ça s'appelle Copa Copana et c'est présenté par Guillaume Narguet en compagnie de Lazare Van Paris. Une émission à retrouver également sur toutes les plateformes de podcast dignes de ce nom. Quant à notre podcast, Une demi-heure en Tchéquie, vous le savez, depuis le début du mois de juin, c'est seulement deux fois par semaine, le mardi et le vendredi. 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N'oubliez pas également de vous abonner à notre newsletter. C'est important. C'est important de recevoir les nouvelles de la Tchéquie et c'est important pour nous de savoir combien de personnes sont abonnées à ce service. Nous sommes également présents sur les réseaux sociaux, que ce soit eh bien sur Blue Sky, sur X, sur d'autres réseaux comme YouTube et Instagram dans d'autres langues, car vous le savez, Radio Prague International diffuse encore dans 7 langues, dont l'ukrainien et également l'espagnol, l'allemand,

L'anglais, le russe et le tchèque. En tout cas, vous avez déjà toutes les informations pour cette semaine. On se retrouve donc pour un prochain podcast mardi prochain. Et puis, dans une semaine, il sera également culture avec une nouvelle émission qui sera consacrée à l'art contemporain. Vous en saurez plus dans quelques jours. Nous vous remercions de votre fidélité importante pour nous en ce moment. À l'occasion également des 90 ans de notre station, nous fêtons notre anniversaire très exactement au mois d'août, mais tout l'été, une série se poursuivra avec vos lettres et votre lien avec la Tchéquie et votre lien avec Radio Prague International. Une seule adresse pour nous écrire, vous la retrouvez sur notre site et sinon l'adresse usuelle français@radio.cz. Je vous souhaite un très agréable week-end où que vous soyez dans le monde. Ahoy, naslyšenou.

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2: Dobrý den, bonjour à toutes et à tous et bienvenue à l'écoute de la nouvelle émission 100% football tchèque de Radio Prague International, COP à Kopana, littéralement tir et football, puisque en tchèque, football se dit football ou donc Kopana, tandis que tir au but peut se dire COP. Bref, COP à Kopana. Rien à voir avec la célèbre plage de Rio sur laquelle tant de joueurs brésiliens ont exprimé leur talent. Une émission présentée une nouvelle fois en compagnie de Lazare Van Paris. Lazare Van Paris, cofondateur du site footballski.fr et co-auteur également d'un ouvrage intitulé « À l'ombre du Big Five », ouvrage consacré aux nations perdues du football, parmi lesquelles la République tchèque. Lazare, ahoy, salut.
3: Ahoy, merci Guillaume.
2: Alors 20 ans, cela faisait 20 ans que les supporters tchèques attendaient cela, c'est-à-dire revoir leur équipe nationale participer à une phase finale de Coupe du Monde, la dernière fois, et c'était d'ailleurs la seule fois depuis la partition de la Tchécoslovaquie, c'était en 2006 en Allemagne. Lazare, nous enregistrons cette émission vendredi après-midi, soit donc le lendemain du dernier match de préparation de la Representatze. C'était contre le Guatemala, une répétition générale qui s'est soldée sur une victoire 3-1, sur laquelle nous reviendrons dans quelques instants. Surtout, nous sommes à un peu moins d'une semaine désormais de l'entrée en matière de cette République tchèque à la Coupe du Monde. Ce sera contre la Corée du Sud à Guadalajara, au Mexique, et ce dans la nuit de jeudi à vendredi à 4h, heure de Prague ou de Paris, c'est la même heure. Ce sera le deuxième match de cette Coupe du Monde, quelques heures seulement après le match d'ouverture entre le Mexique et l'Afrique du Sud. Le Mexique et l'Afrique du Sud qui seront avec la Corée du Sud les deux autres adversaires de la République tchèque dans le groupe A. Alors, Lazare, à quelques jours, pardon, de cette entrée en matière, quelle est, selon toi, l'ambiance qui règne à Prague? Personnellement, je ne ressens pas encore une grande attente, même si on peut supposer que l'intérêt va grandir quand même à l'approche de ce premier match.
3: En tout cas, il faut l'espérer, parce que, comme tu dis, effectivement, aujourd'hui, on est loin de voir des écrans géants partout, on est loin de voir la ferveur et l'attente qu'on peut voir comme en France par exemple. J'imagine que les championnats du monde de hockey ont laissé des traces et que l'attente entre les deux Coupes du Monde et championnats du monde fait que chacun se repose. Et il faudrait quand même que la ferveur commence à décoller un moment.
2: Alors, la République tchèque est aux États-Unis depuis lundi. La sélection tchèque a quitté Prague dès quelques heures après le coup de sifflet final du premier match de préparation contre le Kosovo à Prague. Un match remporté 2-1, un match qui a été suivi d'un deuxième match de préparation, une répétition générale, cette fois contre le Guatemala. Jeudi soir, une victoire 3-1, c'était un match disputé cette fois à New Jersey. Alors, quels enseignements peut-on tirer de ce deuxième match?
3: Alors, sur les deux matchs, ce qu'on peut dire, c'est qu'on a vu des buts déjà, ce qui était rare par rapport à la qualification et surtout par rapport aux deux matchs couperés face au Danemark, à l'Irlande, puis face au Danemark. Et donc, c'est déjà des progrès. On avance, il y a une structure qui est établie par Kubek, l'entraîneur qui a 75 ans. On retrouve ce jeu qu'il a prôné à l'époque du Victoria Pilsen. On retrouve donc des fondamentaux qu'il a proposé à un moment et avec des joueurs qu'il a connus. Et c'est tout l'avantage, entre guillemets, de cette sélection qui repose à la fois sur le Victoria Pilsen de son époque, avec près de 7 joueurs qu'il a eu sous sa direction, et quasiment plus d'une dizaine, peut-être même une 11, du Slavia aujourd'hui. 10, et donc, 10, ouais. On a cet ensemble de joueurs qui se connaissent très bien, avec un plan de jeu qui connaissent très bien. On a 3 derrière, on en a 3 devant et 4 au milieu. suivant comment on dispose l'attaque en triangle. Mais voilà, les bases sont connues, les bases sont efficaces, et ce qui permet de enfin voir des buts, ce qui nous avait beaucoup manqué lors des qualificatifs. Le revers de la médaille, c'est que on a la représentation nationale a encaissé deux buts, deux fois un but, ce qui pour une équipe qui se veut très défensive et qui a joué beaucoup sur ce côté très défensif, pose des questions. On est face à des équipes qui ne sont pas forcément très offensives, ou en tout cas des monstres de guerre offensifs. Et si on commence à encaisser des buts là-dessus, ça peut poser des questions pour le mondial. Et donc, ils ont encore quelques jours pour régler la mise, peut-être faire des changements en termes de joueurs, enfin stabiliser cette défense qui était cette force justement pendant les qualificatifs. Et le dernier point que je soulignerais, qui est dommageable, c'était que tu as évoqué ce match face au Kosovo à Prague. Il faut quand même souligner que le stade était à moitié rempli. Et je pense que ça rejoint la question sur la ferveur. C'est très dommage quand même de voir un stade, le stade du Sparta, à moitié rempli lors d'un match qualificatif juste avant la Coupe du Monde, alors que tu n'es pas allé à la Coupe du Monde depuis 20 ans. Et ça souligne les problèmes d'organisation de cette fédération, les problèmes de gestion de cette fédération, qu'on peut même évoquer. Il y a eu une petite polémique ici en République tchèque avec l'arrivée des joueurs et le manque d'informations, le manque de données d'une façon générale, de contenu partagé. On est à l'opposé de la 3F en France, qui a vraiment abondamment partagé sur les réseaux sociaux la préparation. Okay, on les voit courir, on voit les joueurs se préparer dans les chambres chaudes. Et ici, c'est à l'opposé, on a trois photos prises avec un iPhone 11 un peu à l'arrache.
2: Ouais, enfin, ça c'est vrai qu'avec un peu plus de 11 000 spectateurs pour ce premier match de préparation à Prague contre le Kosovo, et avant donc le grand départ pour les États-Unis. En même temps, c'était un dimanche après-midi. On sait que les Pragois sont souvent dans leur maison de campagne ou en dehors de Prague. C'est peut-être aussi une explication. On l'a dit, la République tchèque fait son grand retour en Coupe du Monde 20 ans après. Cette année, on a un nouveau format de compétition avec pour la première fois 48 équipes. La République tchèque a obtenu sa qualification dans la douleur et tout au bout du suspense, hein, puisque rappelons-le, que ce soit en demi-finale de barrage contre l'Irlande ou après en finale contre le Danemark, la République tchèque est à chaque fois passée au tir au but. La République tchèque a surtout eu le gros avantage de recevoir deux fois à Prague. Néanmoins, ce qui est intéressant avec la République tchèque, c'est qu'elle n'a, depuis la partition de la Tchécoslovaquie, hein, donc c'était en 1993, la République tchèque n'a manqué aucune phase finale de championnat d'Europe. En revanche, ce n'est que la deuxième fois qu'elle va participer à une phase finale de mondial. Donc encore une fois, parmi les sélections qui profitent de ce nouveau système, il y a quand même la République tchèque.
3: Et clairement, on peut le décrire autant qu'on veut, quand on est français, que c'est moins prestigieux, que ça ramène des petites équipes. Mais justement, il faut voir la joie de ces petites équipes de se qualifier, et ce que ça représente. Et est-ce que ça pose un souci à un Tchèque qui est 48 équipes cette année et que ça lui facilite la qualification? Personne n'en a rien à faire, il faut le dire.
2: On revient à ce match contre le Guatemala, donc à New Jersey jeudi soir, à une semaine de l'entrée en matière de la République tchèque en Coupe du Monde. Jetons un œil, Lazare, sur l'équipe de départ. Donc il y avait Matěj Kovář dans le but, Kovář, gardien du PSV Eindhoven, qui a été l'un des héros justement de ces barrages de qualification en mars dernier. Une défense à trois, c'est classique, avec Robin Hranac, qui lui évolue en Bundesliga, Ladislav Krejci en première ligue et qui est le capitaine depuis quelques mois, et enfin Štěpán Chaloupek. Alors Chaloupek, c'est un jeune et prometteur stoppeur du Slavia Prague qui a, on va dire, explosé cette saison. Ensuite, deux latéraux qui ont été Vladimir Tsoufal à droite et David Jurasek à gauche. Un milieu de terrain composé de deux joueurs au profil défensif, Tomáš Souček bien évidemment, et Michal Sadilek, et enfin un trio d'attaque composé de Lukáš Provod du Slavia, lui aussi, de Pavel Schulz, qu'on connaît bien forcément en France, en soutien tous les deux de Patrick Schick. Donc un 11 de départ attendu pour cette répétition générale, sans véritable surprise, et qui sera probablement le 11 que l'on verra également au coup d'envoi du match contre la Corée du Sud.
3: Probablement, je pense qu'il y a deux incertitudes à cette question. Une sur la défense, peut-être la place de Hranac, qui peut être remplacée par Holeš. Et au milieu de terrain, peut-être Sadilek, remplacé par Darida. Je pense que c'est les deux interrogations dans la tête du sélectionneur aujourd'hui. Le trio offensif semble sûr et certain parce que c'est des profils différents et complémentaires. On va avoir Schick en attaquant pivot. On va avoir Schulz dans ce rôle très libre. De faire un peu ce qu'il veut, comme on a pu le voir avec le Viktoria Plzeň justement, et le troisième Provod qui va jouer ce rôle de lien et de délié intérieur qui va venir recentrer. Donc trois joueurs très complémentaires, trois joueurs très intéressants devant où la messe semble dite, et donc les questions plus défensives où là on pourra se poser quelques questions.
2: Alors pour ce qui est de l'attaque, les possibilités sont effectivement assez limitées. Alors on l'a dit, Patrick Schick, on connaît bien, c'est l'attaquant du Bayer Leverkusen, un des meilleurs buteurs en Bundesliga depuis plusieurs saisons. Quand il n'est pas blessé, Pavel Schulz, tout le monde le connaît désormais grâce à ses buts et à ses performances en Ligue 1 depuis son arrivée à Lyon l'été dernier. En revanche, Lukáš Provod, on connaît moins. C'est un joueur qui n'a jamais quitté le championnat tchèque, qui évolue au Slavia Prague depuis plusieurs saisons. Lui a souffert d'une grave blessure au genou qui l'a très certainement freiné dans sa carrière et l'a empêché de quitter le championnat tchèque. Un mot sur lui quand même. Personnellement, c'est un joueur que j'apprécie beaucoup.
3: C'est un joueur de devoir, c'est un joueur assez efficace. Il a ce rôle justement d'attaquant au Slavia Prague, dans cette attaque à 3 qui est sur l'aile plutôt gauche, où il va venir justement beaucoup rentrer à l'intérieur. Il va apporter beaucoup de verticalité et fluidifier le jeu, et permet d'apporter du lien entre l'attaquant pivot aussi au Slavia et le milieu qui est là aussi assez défensif.
2: Alors parmi les 26 joueurs de la sélection tchèque retenus pour cette Coupe du Monde, 17, c'est beaucoup, évoluent dans le championnat local, à la Chanceliga, dont 10 au Slavia Prague. Le Slavia qui, c'est intéressant, avec le Real Madrid, tenez-vous bien, le Milan AC ou encore le PSV Eindhoven, est le 14e club à envoyer le plus de joueurs à cette Coupe du Monde. La particularité du Slavia, c'est que ces 10 joueurs sont tous tchèques.
3: Et ça va faire du bien aux finances, parce que effectivement, la FIFA paye aussi au prorata du nombre de jours passés là, dans la compétition. Et donc, plus la représentation nationale joue longtemps, plus ça va venir soulager les finances et apporter un petit bonus pour la saison prochaine pour le club pragois.
2: Si on se souvient de l'unique participation de la République tchèque à une phase finale de Coupe du Monde, encore une fois, depuis la partition de la Tchécoslovaquie, donc en 2006 en Allemagne. À l'époque, c'était encore la génération qu'on appelle dorée, avec les Petr Čech dans les buts, Pavel Nedvěd, Karel Poborský, Vladimír Šmicer, Jan Koller, Milan Baroš, Jan Kulovský et bien d'autres encore, ou Jaroslav Plašil, hein, pour le public français connaît bien. Cette année, alors tous ces joueurs évoluaient à l'étranger et dans des grands clubs. En revanche, cette année, après le Qatar et l'Arabie Saoudite, qui n'ont qu'un joueur dans leur effectif qui évolue à l'étranger, mais aussi l'Angleterre et l'Allemagne, avec respectivement 5 et 7 joueurs, la République tchèque est la 5e sélection donc, de cette Coupe du Monde, avec le moins de joueurs évoluant à l'étranger, 9 seulement. Donc, comment peut-on analyser ce chiffre? Pour moi, c'est un chiffre qui dit beaucoup de l'intérêt que les clubs des grands championnats européens portent au football tchèque. et d'un intérêt, encore une fois, limité.
3: Je pense qu'il y a plusieurs remarques là-dessus. Déjà, il y a le fait que les joueurs tchèques n'ont pas toujours réussi à s'exporter en temps et en heure, et qu'à partir d'un certain âge, il devient compliqué de quitter le championnat. Le revers de la médaille aussi, c'est qu'on a des clubs, que ce soit le Sparta et le Slavia, qui sont plutôt bien gérés, qui ont des gros budgets, qui sont financés par des milliardaires, non pas en couronne, mais en euros, et ce qui leur permet d'offrir de gros salaires et donc de garder les grands talents tchèques au pays aussi. Et donc, il faut beaucoup de motivation pour passer un certain cap et décider d'aller se tester à l'étranger. Surtout, on voit même Schulz qui arrive, il n'est pas tout jeune. Il a plus de 25 ans, ce n'est pas facile. Il faut un peu d'un temps d'adaptation. On le voit avec Adam Karabec aussi à Lyon. Ça lui a demandé du temps et il n'a pas réussi à s'imposer à Lyon.
2: Revenons au groupe de la République tchèque à cette Coupe du Monde. Ce sera dans le groupe A, un groupe A que je qualifierais de exotique, mais c'est ce qui fait forcément le charme de ces Coupes du Monde, hein, d'affronter des équipes dont on n'a pas l'habitude. Trois adversaires, donc la Corée du Sud d'abord, puis ensuite ce sera l'Afrique du Sud et le Mexique. Trois adversaires qui, quand on lit les médias tchèques, semblent à la portée de cette sélection tchèque. Mais trois adversaires dont on ne sait finalement pas grand-chose. Mais quand on prend le premier match contre la Corée du Sud, on se rend compte que la Corée se prépare bien. Et déjà depuis plusieurs semaines aux États-Unis, et on a parfois le sentiment que les Tchèques sous-estiment un peu cette adversité.
3: Non, bien sûr, je pense qu'il y a quand même un côté où on groupe tout le monde est plus ou moins au même niveau, où il y a des questions sur justement qui va être présent avec quoi et comment vont jouer les différentes équipes. Et donc ce premier match face à la Corée du Sud va être un match clé, un match capital qu'il va falloir bien aborder, surtout avec ce format des meilleurs troisièmes qui peuvent passer. Un point pris ou mieux une victoire face à la Corée ouvrirait la compétition sur de très bonnes bases et aussi enverrait un signal fort pour une qualification là-dessus. Et donc il faut prendre le taureau par les cornes très rapidement et montrer de bonnes dispositions lors de ce match d'ouverture.
2: Alors la République tchèque a été une des dernières sélections à se qualifier pour cette Coupe du Monde après les barrages en mars dernier. On a déjà évoqué ces barrages. La conséquence est que son camp de base se situe à Dallas, où il va faire très chaud. Le sélectionneur Miroslav Kobek a déjà annoncé des entraînements tôt le matin pour ne pas épuiser ses joueurs. La conséquence aussi, c'est que la Tchéquie va évoluer contre le Mexique ou contre la Corée à une haute altitude et avec des possibilités de préparation très, très réduites. Et là aussi, ça peut être un désavantage.
3: Exactement. Les matchs seront entre 1600 et 2000 mètres d'altitude, à une zone où l'oxygène s'est raréfié. On rajoute les températures. On est très loin des plaines et des prairies tchèques, ou même de l'altitude. On est sur une altitude supérieure à Snežka, qui est le point culminant en République tchèque. Donc il est très compliqué pour les Tchèques de se préparer dans des conditions tchèques pour cette Coupe du Monde. Pavel Schulz l'a expliqué là récemment dans une interview. L'un des entraînements, c'est de faire du vélo à plutôt haute intensité pendant 50 minutes, donc quasiment le temps d'une mi-temps, avec une fréquence cardiaque qui ne doit pas dépasser les 50% de leur maximum autorisé par les docteurs, le tout dans une pièce chauffée à plus de 35 degrés.
2: On va maintenant évoquer les points forts, les points faibles. Tu l'as déjà un peu fait de cette sélection de Tchèque, mais avant cela, je te propose d'écouter un court extrait que l'ancien sélectionneur Ivan Hašek, qui n'était d'ailleurs pas encore sélectionneur à l'époque, nous avait accordé donc à Radio Prague International. C'était il y a 5 ans, en juin 2021, quelques jours avant le début de la phase finale du championnat d'Europe. Alors à l'époque, Ivan Hašek envisageait déjà la République tchèque dans un rôle d'outsider, une équipe capable de sortir de son groupe, comme on l'envisage pour ce mondial 2026, et ensuite de réaliser un coup sur les matchs à élimination directe. Et effectivement, Ivan Hašek avait eu raison, puisque quelques semaines plus tard, la République tchèque était parvenue jusqu'en quart de finale de cet Euro, prévu initialement en 2020, mais disputé en 2021 en raison de la crise du Covid. Donc la République tchèque avait été éliminée par le Danemark après avoir sorti brillamment les Pays-Bas quand même en huitième de finale. Et donc on va écouter Ivan Hašek, c'est en ces termes qu'il avait évoqué les points forts de cette sélection tchèque.
4: Le point plus fort de l'équipe nationale, c'est le jeu collectif. Parce que nous, on est capable de jouer un pour l'autre, il faut se battre tous ensemble dans une bonne ambiance. C'est ça qui peut-être qualité individuelle moins bien que les autres équipes, mais ensemble, on est pas mal. On est quand même assez fort. Dans les championnats comme ça, que ça va jouer play-off, après, si on est qualifié, tout est possible. On est capable de battre de tout, mais c'est vrai qu'on est capable de perdre aussi contre tout le monde. Mais c'est comme ça, écoutez, on verra.
2: Alors c'était donc Ivan Hašek, l'ancien sélectionneur tchèque, il s'était exprimé, c'était il y a 5 ans, ses propos restent valables en 2026. Alors pour résumer, si elle veut obtenir de bons résultats et réussir dans ce type de compétition, qu'il s'agisse d'un euro ou d'un mondial, la République tchèque doit d'abord se baser sur son sens du jeu collectif, une bonne organisation tactique et surtout un état d'esprit irréprochable. Lazare, es-tu d'accord avec cette vision des choses?
3: Ah oui, l'analyse ne change pas. Bon, on reste sur la même génération de joueurs, donc on ne change pas une équipe comme ça. Non, très clairement, la force, c'est ce collectif. Ce sont des joueurs qui s'entendent bien, ils sont copains, ils jouent l'un pour l'autre. Il y a ce qu'on a évoqué tout à l'heure sur cette défense qui est forte, avec beaucoup de joueurs quand même au milieu de terrain à vocation défensive, et cette difficulté peut-être à se projeter vers l'avant.
2: Alors quand même un des points faibles sur le long terme de cette sélection tchèque, c'est la pénurie de talents individuels, et on en revient toujours à un manque de créativité, notamment dans l'entrejeu. Il suffit de prendre le palmarès des ballons d'or tchèques, hein, des meilleurs joueurs des saisons. On retrouve par exemple 5 fois le milieu défensif de West Ham, Tomáš Souček. Ça a quand même en dit beaucoup

0: être amené un petit peu à prendre des responsabilités dans l'entrejeu et à justement diriger le jeu un petit peu comme un Bernardo Silva peut le faire avec Manchester City. Mais dans l'état actuel des choses, sinon, le ballon est perdu, il ne passe pas et il faut que Schultz redescende très très bas pour venir un peu dynamiser ce milieu.
1: Alors personnellement, j'ai quand même du mal à imaginer que Hugo Sochurek fasse ses débuts en Coupe du Monde. Il a néanmoins disputé une mi-temps contre le Kosovo dimanche dernier. Et Sochurek, produit de la formation du Sparta, est effectivement devenu le plus jeune joueur de l'histoire à porter le maillot de cette représentation, donc de cette sélection tchèque. On parle de pénurie, il y a quand même un joueur qu'on ne peut pas ne pas citer, c'est Patrick Schick, évidemment, excellent buteur, attaquant de pointe, très, très complet, mais un joueur qui est vraiment dépendant et qui a besoin de joueurs à son service autour de lui. C'est un joueur qui est capable de se sacrifier pour l'équipe. On l'a encore vu lors des barrages, notamment lors de la finale contre le Danemark. Hein, ça a vraiment été le premier défenseur. Mais souvent sevré de ballon. Donc, que peut-on attendre de lui? C'est quand même un joueur qui a été meilleur buteur de l'Euro 2021.
0: Il a fait une très bonne saison cette année avec Bayer Leverkusen, 28 matchs, 16 buts. Il n'a pas été beaucoup blessé, il a raté quelques matchs par-ci et là. Et donc il arrive dans de bonnes dispositions, il est en confiance. On l'a vu encore hier, il a marqué face au Guatemala avec un beau but où il remonte une grande partie du terrain sur l'aile avant de repiquer et de tirer du gauche. Non, vraiment, la sélection ne mesure pas forcément la chance d'avoir un attaquant aussi fort que lui. Et comme tu dis, en plus, il court en général assez peu, il attend beaucoup de ballons, il touche beaucoup de ballons, il est vraiment dans ce rôle d'attaquant pivot qu'il maîtrise à la perfection. Et comme tu l'as dit, ce rôle aussi où il va sûrement se sacrifier en grande partie, parce que sur le banc, on a aussi Chori, qui est passé par le Viktoria Pilsen puis le Slavia, qui va avoir ce rôle un petit peu similaire d'attaquant pivot, ce Haaland du pauvre un petit peu, pour le remplacer et venir aider l'équipe, surtout avec son mètre 99 en fin de match.
1: Ah ouais, c'est là quand même un des points forts de cette sélection tchèque, effectivement, le gabarit, la taille, les corners, les coups francs,
0: Les coups de pied arrêtés.
1: bref. Coup de pied arrêté, tout à fait. Patrick Schick, auteur d'une bonne saison. Et puis, si on reste sur l'attaque tchèque, là aussi, on est obligé d'évoquer Pavel Schultz.
0: Révélation française.
1: Révélation, mais j'ai envie de dire, beau joueur, hein, tout le monde l'apprécie, notamment pour sa combativité, son état d'esprit. C'est vrai, encore une fois, lui aussi un joueur d'équipe qui s'adapte aux demandes de ses entraîneurs. Mais j'ai envie de dire un joueur tchèque typique actuel, dans le sens où joueur de talent, forcément, mais limité et qui se démarque d'abord encore une fois, par cette combativité.
0: Il est que alors. Effectivement, beaucoup de combativité, il a le sens du placement, mais il a quand même cette capacité à créer l'exploit. Il est capable d'avoir cette étincelle qui fait défaut avec le reste de l'équipe. Il est capable d'avoir ce brin de génie qui va dynamiter la défense adverse, faire des dribbles qui vont permettre de passer la défense adverse. Que peu de joueurs sont capables de faire dans cette équipe. Et d'ailleurs, pour la petite anecdote, Schultz viendra d'annoncer qu'il avait beaucoup réfléchi à changer de coupe de cheveux pour la Coupe du Monde. Il avait hésité entre se faire des tresses, se faire une coupe à blanc ou des cheveux longs. Et au final, il préfère rester dans sa coupe actuelle, un peu mulet, pour éviter qu'on dise de lui qu'il est venu pour se montrer uniquement d'un point de vue esthétique et il préfère se montrer sur le terrain.
1: Donc, coupe mulet, frappe de mule, on espère que ça va rester pour Pavel Schultz, comme il avait été présenté lors de son arrivée à Lyon. Le temps passe très vite. La Tchéquie, on l'a dit et redit, est donc de retour en Coupe du Monde pour la première fois depuis 20 ans. Mais la Tchéquie, c'est quand même une belle histoire en Coupe du Monde. On a tendance à l'oublier. C'est quand même deux finales, même si c'était la Tchécoslovaquie en 1934. Contre l'Italie de Mussolini, une finale scandaleuse, parce que selon beaucoup d'historiens, la Tchécoslovaquie aurait pu et aurait dû l'emporter, mais bon, la finale s'est jouée à Rome. La finale également en 1962, c'était contre le Brésil. Et puis la Tchécoslovaquie en Coupe du Monde, bah, c'est aussi

0: Ce fameux match, c'était déjà au Mexique contre le Brésil. C'était le 3 juin 1970, une défaite à 4 buts à 1, avec ce fameux lob de Pelé de plus de 50 mètres et ce ballon qui était passé à quelques centimètres du poteau d'Ivo Victor. Ivo Victor, c'était le gardien de la Tchécoslovaquie à l'époque. Alors, Lazare, avant de finir, qu'est-ce qui, selon toi, serait un mondial 2026 réussi pour la Tchéquie avec un sélectionneur, Miroslav Kobek, on n'en a pas trop parlé, qui a 74 ans. C'est là aussi un chiffre intéressant, sera le deuxième sélectionneur le plus âgé de cette Coupe du Monde derrière le Néerlandais Dick Advocaat. Alors, ton pronostic et qu'attendre de cette Coupe du Monde pour la Tchéquie?
1: Alors, je pense qu'une sortie des groupes serait déjà une bonne victoire et serait un signe encourageant pour cette équipe. Et une fois qu'on est dans des matchs à élimination directe, tout est possible. On l'a vu lors justement de ces demi-finales et finales de qualification où le catenaccio tchèque se met en place et on n'a plus qu'à espérer un coup de tête de Krejci pour débloquer la situation.
0: Donc voilà, donc on verra, on se retrouve après le premier tour, Lazare, pour faire
1: Premier
0: un
1: point.
0: premier bilan. Espérons que ce sera qu'un premier, pas le dernier, et que la Tchéquie ou la République tchèque, on peut dire les deux, on le précise, poursuivra sa route dans cette Coupe du Monde 2026. Voilà, c'est la fin déjà de cette émission Kop à Kopana, 100% football tchèque. Merci à toi, Lazare, et
1: Merci à
0: merci
1: toi.
0: à nos auditeurs de votre attention et vive le foot tchèque.

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2: Dobrý den, bonjour à toutes et à tous et bienvenue à l'écoute de la nouvelle émission 100% football tchèque de Radio Prague International, COP à Kopana, littéralement tir et football, puisque en tchèque, football se dit football ou donc Kopana, tandis que tir au but peut se dire COP. Bref, COP à Kopana. Rien à voir avec la célèbre plage de Rio sur laquelle tant de joueurs brésiliens ont exprimé leur talent. Une émission présentée une nouvelle fois en compagnie de Lazare Van Paris. Lazare Van Paris, cofondateur du site footballski.fr et co-auteur également d'un ouvrage intitulé « À l'ombre du Big Five », ouvrage consacré aux nations perdues du football, parmi lesquelles la République tchèque. Lazare, ahoy, salut.
3: Ahoy, merci Guillaume.
2: Alors 20 ans, cela faisait 20 ans que les supporters tchèques attendaient cela, c'est-à-dire revoir leur équipe nationale participer à une phase finale de Coupe du Monde, la dernière fois, et c'était d'ailleurs la seule fois depuis la partition de la Tchécoslovaquie, c'était en 2006 en Allemagne. Lazare, nous enregistrons cette émission vendredi après-midi, soit donc le lendemain du dernier match de préparation de la Representace. C'était contre le Guatemala, une répétition générale qui s'est soldée sur une victoire 3-1, sur laquelle nous reviendrons dans quelques instants. Surtout, nous sommes à un peu moins d'une semaine désormais de l'entrée en matière de cette République tchèque à la Coupe du Monde. Ce sera contre la Corée du Sud, à Guadalajara, au Mexique, et ce dans la nuit de jeudi à vendredi à 4h, heure de Prague ou de Paris, c'est la même heure. Ce sera le deuxième match de cette Coupe du Monde, quelques heures seulement après le match d'ouverture entre le Mexique et l'Afrique du Sud. Le Mexique et l'Afrique du Sud qui seront avec la Corée du Sud les deux autres adversaires de la République tchèque dans le groupe A. Alors, Lazare, à quelques jours, pardon, de cette entrée en matière, quelle est, selon toi, l'ambiance qui règne à Prague ? Personnellement, je ne ressens pas encore une grande attente, même si on peut supposer que l'intérêt va grandir quand même à l'approche de ce premier match.
3: En tout cas, il faut l'espérer, parce que, comme tu dis, effectivement, aujourd'hui, on est loin de voir des écrans géants partout, on est loin de voir la ferveur et l'attente qu'on peut voir comme en France par exemple. J'imagine que les championnats du monde de hockey ont laissé des traces et que l'attente entre les deux coupes du monde et championnats du monde fait que chacun se repose, et il faudrait quand même que la ferveur commence à décoller un moment.
2: Alors, la République tchèque est aux États-Unis depuis lundi. La sélection tchèque a quitté Prague dès quelques heures après le coup de sifflet final du premier match de préparation contre le Kosovo à Prague. Un match remporté 2-1, un match qui a été suivi d'un deuxième match de préparation, une répétition générale, cette fois contre le Guatemala. Jeudi soir, une victoire 3-1, c'était un match disputé cette fois à New Jersey. Alors, quels enseignements peut-on tirer de ce deuxième match ?
3: Alors, sur les deux matchs, ce qu'on peut dire, c'est qu'on a vu des buts déjà, ce qui était rare par rapport à la qualification, et surtout par rapport aux deux matchs couperés face au Danemark, à l'Irlande, puis face au Danemark. Et donc, c'est déjà des progrès. On avance, il y a une structure qui est établie par Kubek, l'entraîneur qui a 75 ans. On retrouve ce jeu qu'il a prôné à l'époque du Victoria Pilsen. On retrouve donc des fondamentaux qu'il a proposé à un moment et avec des joueurs qu'il a connus, et c'est tout l'avantage entre guillemets de cette sélection qui repose à la fois sur le Victoria Pilsen de son époque avec près de 7 joueurs qu'il a eu sous sa direction et quasiment et plus d'une dizaine, peut-être même une 11 du Slavia aujourd'hui.
2: 10,
3: et donc
2: 10, ouais.
3: On a cet ensemble de joueurs qui se connaissent très bien, avec un plan de jeu qui connaissent très bien. On a 3 derrière, on en a 3 devant et 4 au milieu. suivant comment on dispose l'attaque en triangle. Mais voilà, les bases sont connues, les bases sont efficaces, et ce qui permet de enfin voir des buts, ce qui nous avait beaucoup manqué lors des qualificatifs. Le revers de la médaille, c'est que la représentation nationale a encaissé deux buts, deux fois un but, ce qui pour une équipe qui se veut très défensive et qui a joué beaucoup sur ce côté très défensif, pose des questions. On est face à des équipes qui ne sont pas forcément très offensives, ou en tout cas des monstres de guerre offensifs. Et si on commence à encaisser des buts là-dessus, ça peut poser des questions pour le mondial. Et donc, ils ont encore quelques jours pour régler la mise, peut-être faire des changements en termes de joueurs, enfin stabiliser cette défense qui était cette force justement pendant les qualificatifs. Et le dernier point que je soulignerais, qui est dommageable, c'était que tu as évoqué ce match face au Kosovo à Prague. Il faut quand même souligner que le stade était à moitié rempli. Et je pense que ça rejoint la question sur la ferveur. C'est très dommage quand même de voir un stade, le stade du Sparta, à moitié rempli lors d'un match qualificatif juste avant la Coupe du Monde, alors que tu n'es pas allé à la Coupe du Monde depuis 20 ans. Et ça souligne les problèmes d'organisation de cette fédération, les problèmes de gestion de cette fédération, qu'on peut même évoquer. Il y a eu une petite polémique ici en République tchèque avec l'arrivée des joueurs et le manque d'informations, le manque de données d'une façon générale, de contenu partagé. On est à l'opposé de la 3F en France, qui a vraiment abondamment partagé sur les réseaux sociaux la préparation. Okay, on les voit courir, on voit les joueurs se préparer dans les chambres chaudes. Et ici, c'est à l'opposé, on a trois photos prises avec un iPhone 11 un peu à l'arrache.
2: Ouais, enfin, ça c'est vrai qu'avec un peu plus de 11 000 spectateurs pour ce premier match de préparation à Prague contre le Kosovo, et avant donc le grand départ pour les États-Unis. En même temps, c'était un dimanche après-midi. On sait que les Pragois sont souvent dans leur maison de campagne ou en dehors de Prague. C'est peut-être aussi une explication. On l'a dit, la République tchèque fait son grand retour en Coupe du Monde 20 ans après. Cette année, on a un nouveau format de compétition avec pour la première fois 48 équipes. La République tchèque a obtenu sa qualification dans la douleur et tout au bout du suspense, hein, puisque rappelons-le, que ce soit en demi-finale de barrage contre l'Irlande ou après en finale contre le Danemark, la République tchèque est à chaque fois passée au tir au but. La République tchèque a surtout eu le gros avantage de recevoir deux fois à Prague. Néanmoins, ce qui est intéressant avec la République tchèque, c'est qu'elle n'a, depuis la partition de la Tchécoslovaquie, hein, donc c'était en 1993, la République tchèque n'a manqué aucune phase finale de championnat d'Europe. En revanche, ce n'est que la deuxième fois qu'elle va participer à une phase finale de mondial. Donc encore une fois, parmi les sélections qui profitent de ce nouveau système, il y a quand même la République tchèque.
3: Et clairement, on peut le décrire autant qu'on veut quand on est français, que c'est moins prestigieux, que ça ramène des petites équipes. Mais justement, il faut voir la joie de ces petites équipes de se qualifier et ce que ça représente. Et est-ce que ça pose un souci à un Tchèque qui est 48 équipes cette année et que ça lui facilite la qualification? Personne n'en a rien à faire, il faut le dire.
2: On revient à ce match contre le Guatemala, donc à New Jersey jeudi soir, à une semaine de l'entrée en matière de la République tchèque en Coupe du Monde. Jetons un œil, Lazare, sur l'équipe de départ. Donc il y avait Matěj Kovář dans le but, Kovář, gardien du PSV Eindhoven, qui a été l'un des héros justement de ces barrages de qualification en mars dernier. Une défense à trois, c'est classique, avec Robin Hranac, qui lui évolue en Bundesliga, Ladislav Krejci en première ligue et qui est le capitaine depuis quelques mois, et enfin Štěpán Chaloupek. Alors Chaloupek, c'est un jeune et prometteur stoppeur du Slavia Prague qui a, on va dire, explosé cette saison. Ensuite, deux latéraux qui ont été Vladimir Tsoufal à droite et David Jurasek à gauche. Un milieu de terrain composé de deux joueurs au profil défensif, Tomáš Souček bien évidemment, et Michal Sadilek, et enfin un trio d'attaque composé de Lukáš Provod du Slavia, lui aussi, de Pavel Schulz, qu'on connaît bien forcément en France, en soutien tous les deux de Patrick Schick. Donc un 11 de départ attendu pour cette répétition générale, sans véritable surprise, et qui sera probablement le 11 que l'on verra également au coup d'envoi du match contre la Corée du Sud.
3: Probablement, je pense qu'il y a deux incertitudes à cette question. Une sur la défense, peut-être la place de Hranac, qui peut être remplacée par Holeš. Et au milieu de terrain, peut-être Sadilek, remplacé par Darida. Je pense que c'est les deux interrogations dans la tête du sélectionneur aujourd'hui. Le trio offensif semble sûr et certain parce que c'est des profils différents et complémentaires. On va avoir Schick en attaquant pivot. On va avoir Schulz dans ce rôle très libre. De faire un peu ce qu'il veut, comme on a pu le voir avec le Viktoria Plzeň justement, et le troisième Provod qui va jouer ce rôle de lien et de délier intérieur qui va venir recentrer. Donc trois joueurs très complémentaires, trois joueurs très intéressants devant où la messe semble dite, et donc les questions plus défensives où là on pourra se poser quelques questions.
2: Alors pour ce qui est de l'attaque, les possibilités sont effectivement assez limitées. Alors on l'a dit, Patrick Schick, on connaît bien, c'est l'attaquant du Bayer Leverkusen, un des meilleurs buteurs en Bundesliga depuis plusieurs saisons. Quand il n'est pas blessé, Pavel Schulz, tout le monde le connaît désormais grâce à ses buts et à ses performances en Ligue 1 depuis son arrivée à Lyon l'été dernier. En revanche, Lukáš Provod, on connaît moins. C'est un joueur qui n'a jamais quitté le championnat tchèque, qui évolue au Slavia Prague depuis plusieurs saisons. Lui a souffert d'une grave blessure au genou qui l'a très certainement freiné dans sa carrière et l'a empêché de quitter le championnat tchèque. Un mot sur lui quand même. Personnellement, c'est un joueur que j'apprécie beaucoup.
3: C'est un joueur de devoir, c'est un joueur assez efficace. Il a ce rôle justement d'attaquant au Slavia Prague, dans cette attaque à 3 qui est sur l'aile plutôt gauche, où il va venir justement beaucoup rentrer à l'intérieur. Il va apporter beaucoup de verticalité et fluidifier le jeu, et permet d'apporter du lien entre l'attaquant pivot aussi au Slavia, et le milieu qui est là aussi assez défensif.
2: Alors parmi les 26 joueurs de la sélection tchèque retenus pour cette Coupe du Monde, 17, c'est beaucoup, évoluent dans le championnat local, la Chance Liga, dont 10 au Slavia Prague. Le Slavia qui, c'est intéressant, avec le Real Madrid, tenez-vous bien, le Milan AC ou encore le PSV Eindhoven, est le 14e club à envoyer le plus de joueurs à cette Coupe du Monde. La particularité du Slavia, c'est que ces 10 joueurs sont tous tchèques.
3: Et ça va faire du bien aux finances, parce que effectivement, la FIFA paye aussi au prorata du nombre de jours passés là, dans la compétition. Et donc, plus la représentation nationale joue longtemps, plus ça va venir soulager les finances et apporter un petit bonus pour la saison prochaine pour le club pragois.
2: Si on se souvient de l'unique participation de la République tchèque à une phase finale de Coupe du Monde, encore une fois, depuis la partition de la Tchécoslovaquie, donc en 2006 en Allemagne. À l'époque, c'était encore la génération qu'on appelle dorée, avec les Petr Čech dans les buts, Pavel Nedvěd, Karel Poborský, Vladimír Šmicer, Jan Koller, Milan Baroš, Jan Kulovský et bien d'autres encore, ou Jaroslav Plašil, hein, pour le public français connaît bien. Cette année, alors tous ces joueurs évoluaient à l'étranger et dans des grands clubs. En revanche, cette année, après le Qatar et l'Arabie Saoudite, qui n'ont qu'un joueur dans leur effectif qui évolue à l'étranger, mais aussi l'Angleterre et l'Allemagne, avec respectivement 5 et 7 joueurs, la République tchèque est la 5e sélection donc de cette Coupe du Monde, avec le moins de joueurs évoluant à l'étranger, 9 seulement. Donc, comment peut-on analyser ce chiffre? Pour moi, c'est un chiffre qui dit beaucoup de l'intérêt que les clubs des grands championnats européens portent au football tchèque, et d'un intérêt, encore une fois, limité.
3: Je pense qu'il y a plusieurs remarques là-dessus. Déjà, il y a le fait que les joueurs tchèques n'ont pas toujours réussi à s'exporter en temps et en heure, et qu'à partir d'un certain âge, il devient compliqué de quitter le championnat. Le revers de la médaille aussi, c'est qu'on a des clubs, que ce soit le Sparta et le Slavia, qui sont plutôt bien gérés, qui ont des gros budgets, qui sont financés par des milliardaires, non pas en couronne, mais en euros, et ce qui leur permet d'offrir de gros salaires et donc de garder les grands talents tchèques au pays aussi. Et donc, il faut beaucoup de motivation pour passer un certain cap et décider d'aller se tester à l'étranger. Surtout, on voit même Schulz qui arrive, il n'est pas tout jeune. Il a plus de 25 ans, ce n'est pas facile. Il faut un peu d'un temps d'adaptation. Et on le voit avec Adam Karabec aussi à Lyon. Ça lui a demandé du temps et il n'a pas réussi à s'imposer à Lyon.
2: Revenons au groupe de la République tchèque à cette Coupe du Monde. Ce sera dans le groupe A, un groupe A que je qualifierais de exotique, mais c'est ce qui fait forcément le charme de ces Coupes du Monde, hein, d'affronter des équipes dont on n'a pas l'habitude. Trois adversaires, donc la Corée du Sud d'abord, puis ensuite ce sera l'Afrique du Sud et le Mexique. Trois adversaires qui, quand on lit les médias tchèques, semblent à la portée de cette sélection tchèque. Mais trois adversaires dont on ne sait finalement pas grand-chose. Mais quand on prend le premier match contre la Corée du Sud, on se rend compte que la Corée se prépare bien. Et déjà depuis plusieurs semaines aux États-Unis, et on a parfois le sentiment que les Tchèques sous-estiment un peu cette adversité.
3: Non, bien sûr, je pense qu'il y a quand même un côté où on groupe tout le monde est plus ou moins au même niveau, où il y a des questions sur justement qui va être présent avec quoi et comment vont jouer les différentes équipes. Et donc ce premier match face à la Corée du Sud va être un match clé, un match capital qu'il va falloir bien aborder, surtout avec ce format des meilleurs troisièmes qui peuvent passer. Un point pris ou mieux une victoire face à la Corée ouvrirait la compétition sur de très bonnes bases et aussi enverrait un signal fort pour une qualification là-dessus. Et donc il faut prendre le taureau par les cornes très rapidement et montrer de bonnes dispositions lors de ce match d'ouverture.
2: Alors la République tchèque a été une des dernières sélections à se qualifier pour cette Coupe du Monde après les barrages en mars dernier. On a déjà évoqué ces barrages. La conséquence est que son camp de base se situe à Dallas, où il va faire très chaud. Le sélectionneur Miroslav Kobek a déjà annoncé des entraînements tôt le matin pour ne pas épuiser ses joueurs. La conséquence aussi, c'est que la Tchéquie va évoluer contre le Mexique ou contre la Corée, à une haute altitude et avec des possibilités de préparation très, très réduites. Et là aussi, ça peut être un désavantage.
3: Exactement. Les matchs seront entre 1600 et 2000 mètres d'altitude, à une zone où l'oxygène s'est rarifié. On rajoute les températures. On est très loin des plaines et des prairies tchèques, ou même de l'altitude. On est sur une altitude supérieure à Snežka, qui est le point culminant en République tchèque. Donc il est très compliqué pour les Tchèques de se préparer dans des conditions tchèques pour cette Coupe du Monde. Pavel Schulz l'a expliqué là récemment dans une interview. L'un des entraînements, c'est de faire du vélo à plutôt haute intensité pendant 50 minutes, donc quasiment le temps d'une mi-temps, avec une fréquence cardiaque qui ne doit pas dépasser les 50% de leur maximum autorisé par les docteurs, le tout dans une pièce chauffée à plus de 35 degrés.
2: On va maintenant évoquer les points forts, les points faibles. Tu l'as déjà un peu fait de cette sélection de Tchèque, mais avant cela, je te propose d'écouter un court extrait que l'ancien sélectionneur Ivan Hašek, qui n'était d'ailleurs pas encore sélectionneur à l'époque, nous avait accordé donc à Radio Prague International. C'était il y a 5 ans, en juin 2021, quelques jours avant le début de la phase finale du championnat d'Europe. Alors à l'époque, Ivan Hašek envisageait déjà la République tchèque dans un rôle d'outsider, une équipe capable de sortir de son groupe, comme on l'envisage pour ce mondial 2026, et ensuite de réaliser un coup sur les matchs à élimination directe. Et effectivement, Ivan Hašek avait eu raison, puisque quelques semaines plus tard, la République tchèque était parvenue jusqu'en quart de finale de cet Euro, prévue initialement en 2020, mais disputée en 2021 en raison de la crise du Covid. Donc la République tchèque avait été éliminée par le Danemark après avoir sorti brillamment les Pays-Bas quand même en huitième de finale. Et donc on va écouter Ivan Hašek, c'est en ces termes qu'il avait évoqué les points forts de cette sélection tchèque.
4: Le point plus fort de l'équipe nationale, c'est le jeu collectif. Parce que nous, on est capable de jouer un pour l'autre, il faut se battre tous ensemble dans une bonne ambiance. C'est ça qui peut-être qualité individuelle moins bien que les autres équipes, mais ensemble, on est pas mal. On est quand même assez fort. Dans les championnats comme ça, que ça va jouer play-off, après, si on est qualifié, tout est possible. On est capable de battre de tout, mais c'est vrai qu'on est capable de perdre aussi contre tout le monde. Mais c'est comme ça, écoutez, on verra.
2: Alors, c'était donc Ivan Hašek, l'ancien sélectionneur tchèque. Il s'était exprimé, c'était il y a 5 ans. Ses propos restent valables en 2026. Alors, pour résumer, si elle veut obtenir de bons résultats et réussir dans ce type de compétition, qu'il s'agisse d'un euro ou d'un mondial, la République tchèque doit d'abord se baser sur son sens du jeu collectif, une bonne organisation tactique et surtout un état d'esprit irréprochable. Lazare, es-tu d'accord avec cette vision des choses?
3: Ah oui, l'analyse ne change pas. Bon, on reste sur la même génération de joueurs, donc on ne change pas une équipe comme ça. Non, très clairement, la force, c'est ce collectif. Ce sont des joueurs qui s'entendent bien, ils sont copains, ils jouent l'un pour l'autre. Il y a ce qu'on a évoqué tout à l'heure sur cette défense qui est forte, avec beaucoup de joueurs quand même au milieu de terrain à vocation défensive et cette difficulté peut-être à se projeter vers l'avant.
2: Alors quand même un des points faibles sur le long terme de cette sélection tchèque, c'est la pénurie de talents individuels et on en revient toujours à un manque de créativité, notamment dans l'entrejeu. Il suffit de prendre le palmarès des ballons d'or tchèques, hein, des meilleurs joueurs des saisons. On retrouve par exemple 5 fois le milieu défensif de West Ham, Tomáš Souček. Ça a quand même en dit beaucoup sur ce qu'est ou sur l'état du football tchèque depuis quelques années.
3: Ah, bien sûr, et c'est l'un des drames de cette sélection. C'est que, et c'est pour ça qu'ils doivent adapter leur façon de jouer avec beaucoup de contres et un jeu très défensif. Parce qu'une fois qu'ils ont le ballon, il n'y a personne pour prendre l'initiative, ou en tout cas... personne de titulaire à l'heure actuelle, ça pourrait être justement le cas de Hugo
2: Sohurek,
3: qui a été le plus jeune joueur de cette sélection, le deuxième plus jeune joueur de la Coupe du Monde, qui va fêter ses 18 ans là dans quelques jours aux États-Unis, qui pourrait être amené un petit peu à prendre des responsabilités dans l'entrejeu et à justement diriger le jeu un petit peu comme un Bernardo Silva peut le faire avec Manchester City, mais dans l'état actuel des choses, sinon le ballon est perdu, il ne passe pas et il faut que Schultz redescende très très bas pour venir un peu dynamiser ce milieu.
2: Alors personnellement, j'ai quand même du mal à imaginer que Hugo Sohurek fasse ses débuts en Coupe du Monde. Il a néanmoins disputé une mi-temps contre le Kosovo dimanche dernier. Et,

0: contre le Danemark, hein, ça a vraiment été le premier défenseur. Mais sevré de, souvent sevré de ballon. Donc, que peut-on attendre de lui? C'est quand même un joueur qui a été meilleur buteur de l'Euro 2021.
1: Il a fait une très bonne saison cette année avec Bayer Leverkusen, 28 matchs, 16 buts. Il n'a pas été beaucoup blessé, il a raté quelques matchs par-ci et là. Et donc il arrive dans de bonnes dispositions, il est en confiance. On l'a vu encore hier, il a marqué face au Guatemala avec un beau but où il remonte une grande partie du terrain sur l'aile avant de repiquer et de tirer du gauche. Non, vraiment, la sélection ne mesure pas forcément la chance d'avoir un attaquant aussi fort que lui. Et comme tu dis, en plus, il court assez, en général assez peu, il attend beaucoup de ballons, il touche beaucoup de ballons, il est vraiment dans ce rôle d'attaquant pivot qu'il maîtrise à la perfection. Et comme tu l'as dit, ce rôle aussi où il va sûrement se sacrifier en grande partie, parce que sur le banc, on a aussi Chori, qui est passé par le Viktoria Plzeň puis le Slavia, qui va avoir ce rôle un petit peu similaire d'attaquant pivot, ce Haaland du pauvre un petit peu, pour le remplacer et venir aider l'équipe, surtout avec son mètre 99 en fin de match.
0: Ah ouais, c'est là quand même un des points forts de cette sélection tchèque, effectivement le gabarit, la taille, les corners, les coups francs,
1: Les coups de
0: bref,
1: pied arrêtés.
0: coups de pied arrêtés tout à fait. Patrick Schick, auteur d'une bonne saison, et puis bah, si on reste sur l'attaque tchèque, là aussi on est obligé d'évoquer Pavel Schulz,
1: Révélation française.
0: révélation, mais j'ai envie de dire beau joueur, hein, tout le monde l'apprécie, notamment pour sa combativité, son état d'esprit. C'est vrai, encore une fois, lui aussi un joueur d'équipe qui s'adapte aux demandes de ses entraîneurs. Mais j'ai envie de dire un joueur tchèque typique actuel, dans le sens où joueur de talent, forcément, mais limité, et qui se démarque d'abord encore une fois, par cette combativité.
1: Il est alors effectivement beaucoup de combativité. Il a le sens du placement, mais il a quand même cette capacité à créer l'exploit. Il est capable d'avoir cette étincelle qui fait défaut avec le reste de l'équipe. Il est capable d'avoir ce brin de génie qui va dynamiter la défense adverse, faire des dribbles qui vont permettre de passer la défense adverse. Que peu de joueurs sont capables de faire dans cette équipe. Et d'ailleurs, pour la petite anecdote, Schulz viendra d'annoncer qu'il avait beaucoup réfléchi à changer de coupe de cheveux pour la Coupe du Monde. Il avait hésité entre se faire des tresses, se faire une coupe à blanc ou des cheveux longs. Et au final, il préfère rester dans sa coupe actuelle, un peu mulet, pour éviter qu'on dise de lui qu'il est venu pour se montrer uniquement d'un point de vue esthétique et il préfère se montrer sur le terrain.
0: Donc, coupe mulet et frappe de mule, on espère que ça va rester pour Pavel Schulz, comme il avait été présenté lors de son arrivée à Lyon. Le temps passe très vite. La Tchéquie, on l'a dit et redit, est donc de retour en Coupe du Monde pour la première fois depuis 20 ans. Mais la Tchéquie, c'est quand même une belle histoire en Coupe du Monde. On a tendance à l'oublier. C'est quand même deux finales, même si c'était la Tchécoslovaquie en 1934. Contre l'Italie de Mussolini, une finale scandaleuse, parce que selon beaucoup d'historiens, la Tchécoslovaquie aurait pu et aurait dû l'emporter. Mais bon, la finale s'est jouée à Rome. La finale également en 1962, c'était contre le Brésil. Et puis la Tchécoslovaquie en Coupe du Monde, bah, c'est aussi ce fameux match. C'était déjà au Mexique contre le Brésil. C'était le 3 juin 1970, une défaite 4 buts à 1. Avec ce fameux lobe de Pelé de plus de 50 mètres et ce ballon qui était passé à quelques centimètres du poteau d'Ivo Victor. Ivo Victor, c'était le gardien de la Tchécoslovaquie à l'époque. Alors, Lazare, avant de finir, qu'est-ce qui, selon toi, serait un mondial 2026 réussi pour la Tchéquie avec un sélectionneur, Miroslav Kobek, on n'en a pas trop parlé, qui a 74 ans. C'est là aussi un chiffre intéressant, sera le deuxième sélectionneur le plus âgé de cette Coupe du Monde derrière le Néerlandais Dick Advocaat. Alors, ton pronostic et qu'attendre de cette Coupe du Monde pour la Tchéquie?
1: Alors, je pense qu'une sortie des groupes serait déjà une bonne victoire et serait un signe encourageant pour cette équipe. Et une fois qu'on est dans des matchs à élimination directe, tout est possible. On l'a vu lors de justement de ces demi-finales et finales de qualification où le Catenaccio tchèque se met en place et on n'a plus qu'à espérer.

0: espérer un coup de tête de Krejci pour débloquer la situation.
1: Donc voilà, donc on verra, on se retrouve après le premier tour, Lazare, pour faire
0: Premier
1: un
0: point.
1: premier bilan. Espérons que ce sera qu'un premier, pas le dernier, et que la Tchéquie ou la République tchèque, on peut dire les deux, hein, on le précise, poursuivra sa route dans cette Coupe du Monde 2026. Voilà, c'est la fin déjà de cette émission. 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Merci à toi, Lazare, et
0: Merci à
1: merci
0: toi.
1: à nos auditeurs de votre attention et vive le foot tchèque.

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2: Dobrý den, bonjour à toutes et à tous et bienvenue à l'écoute de la nouvelle émission 100% football tchèque de Radio Prague International, COP à Kopana, littéralement tir et football, puisque en tchèque, football se dit football ou donc Kopana, tandis que tir au but peut se dire COP. Bref, COP à Kopana, rien à voir avec la célèbre plage de Rio sur laquelle tant de joueurs brésiliens ont exprimé leur talent. Une émission présentée une nouvelle fois en compagnie de Lazar Van Paris. Lazar Van Paris, cofondateur du site footballski.fr et co-auteur également d'un ouvrage intitulé « À l'ombre du Big Five », ouvrage consacré aux nations perdues du football, parmi lesquelles la République tchèque. Lazar, ahoy, salut.
3: Ahoy, merci Guillaume.
2: Alors 20 ans, cela faisait 20 ans que les supporters tchèques attendaient cela, c'est-à-dire revoir leur équipe nationale participer à une phase finale de Coupe du Monde, la dernière fois, et c'était d'ailleurs la seule fois depuis la partition de la Tchécoslovaquie, c'était en 2006 en Allemagne. Lazar, nous enregistrons cette émission vendredi après-midi, soit donc le lendemain du dernier match de préparation de la Repräsentanz, c'était contre le Guatemala, une répétition générale qui s'est soldée sur une victoire 3-1, sur laquelle nous reviendrons dans quelques instants. Surtout, nous sommes à un peu moins d'une semaine désormais de l'entrée en matière de cette République tchèque à la Coupe du Monde. Ce sera contre la Corée du Sud, à Guadalajara, au Mexique, et ce dans la nuit de jeudi à vendredi à 4h, heure de Prague ou de Paris, c'est la même heure. Ce sera le deuxième match de cette Coupe du Monde, quelques heures seulement après le match d'ouverture entre le Mexique et l'Afrique du Sud. Le Mexique et l'Afrique du Sud qui seront, avec la Corée du Sud, les deux autres adversaires de la République tchèque dans le groupe A. Alors, Lazar, à quelques jours, pardon, de cette entrée en matière, quelle est, selon toi, l'ambiance qui règne à Prague? Personnellement, je ne ressens pas encore une grande attente, même si on peut supposer que l'intérêt va grandir quand même à l'approche de ce premier match.
3: En tout cas, il faut l'espérer, parce que, comme tu dis, effectivement, aujourd'hui, on est loin de voir des écrans géants partout, on est loin de voir la ferveur et l'attente qu'on peut voir comme en France par exemple. J'imagine que les championnats du monde de hockey ont laissé des traces et que l'attente entre les deux coupes du monde et championnats du monde fait que chacun se repose, et il faudrait quand même que la ferveur commence à décoller un moment.
2: Alors, la République tchèque est aux États-Unis depuis lundi. La sélection tchèque a quitté Prague dès quelques heures après le coup de sifflet final du premier match de préparation contre le Kosovo à Prague. Un match remporté 2-1. Un match qui a été suivi d'un deuxième match de préparation, une répétition générale, cette fois contre le Guatemala. Jeudi soir, une victoire 3-1. C'était un match disputé cette fois à New Jersey. Alors, quels enseignements peut-on tirer de ce deuxième match?
3: Alors, sur les deux matchs, ce qu'on peut dire, c'est qu'on a vu des buts déjà, ce qui était rare par rapport à la qualification, et surtout par rapport aux deux matchs couperés face au Danemark, face à l'Irlande, puis face au Danemark. Et donc, c'est déjà des progrès. On avance, il y a une structure qui est établie par Kubek, l'entraîneur qui a 75 ans. On retrouve ce jeu qu'il a prôné à l'époque du Victoria Pilsen. On retrouve donc des fondamentaux qu'il a proposé à un moment, et avec des joueurs qu'il a connus. Et c'est tout l'avantage, entre guillemets, de cette sélection qui repose à la fois sur le Victoria Pilsen de son époque, avec près de 7 joueurs qu'il a eu sous sa direction, et plus d'une dizaine, peut-être même une 11, du Slavia aujourd'hui.
2: 10,
3: et donc,
2: 10, 10,
3: ouais. On a cet ensemble de joueurs qui se connaissent très bien, avec un plan de jeu qui connaissent très bien. On a 3 derrière, on en a 3 devant et 4 au milieu. suivant comment on dispose l'attaque en triangle. Mais voilà, les bases sont connues, les bases sont efficaces, et ce qui permet de enfin voir des buts, ce qui nous avait beaucoup manqué lors de, des qualificatifs. Le revers de la médaille, c'est que on a la représentation nationale a encaissé deux buts, deux fois un but, ce qui pour une équipe qui se veut très défensive et qui a joué beaucoup sur ce côté très défensif, pose des questions. On est face à des équipes qui ne sont pas forcément très offensives, ou en tout cas des monstres de guerre offensifs. Et si on commence à encaisser des buts là-dessus, ça peut poser des questions pour le mondial. Et donc, ils ont encore quelques jours pour régler la mise, peut-être faire des changements en termes de joueurs, enfin stabiliser cette défense qui était cette force justement pendant les qualificatifs. Et le dernier point que je soulignerais, qui est dommageable, c'était que tu as évoqué ce match face au Kosovo à Prague. Il faut quand même souligner que le stade était à moitié rempli. Et je pense que ça rejoint la question sur la ferveur. C'est très dommage quand même de voir un stade, le stade du Sparta, à moitié rempli lors d'un match qualificatif juste avant la Coupe du Monde, alors que tu n'es pas allé à la Coupe du Monde depuis 20 ans. Et ça souligne les problèmes d'organisation de cette fédération, les problèmes de gestion de cette fédération, qu'on peut même évoquer. Il y a eu une petite polémique ici en République tchèque avec l'arrivée des joueurs et le manque d'informations, le manque de données d'une façon générale, de contenu partagé. On est à l'opposé de la 3F en France, qui a vraiment abondamment partagé sur les réseaux sociaux la préparation. Okay, on les voit courir, on voit les joueurs se préparer dans les chambres chaudes. Et ici, c'est à l'opposé, on a trois photos prises avec un iPhone 11 un peu à l'arrache.
2: Ouais, enfin ça c'est vrai qu'avec un peu plus de 11 000 spectateurs pour ce premier match de préparation à Prague contre le Kosovo, et avant donc le grand départ pour les États-Unis. En même temps, c'était un dimanche après-midi. On sait que les Pragois sont souvent dans leur maison de campagne ou en dehors de Prague. C'est peut-être aussi une explication. On l'a dit, la République tchèque fait son grand retour en Coupe du Monde 20 ans après. Cette année, on a un nouveau format de compétition avec pour la première fois 48 équipes. La République tchèque a obtenu sa qualification dans la douleur et tout au bout du suspense, hein, puisque rappelons-le, que ce soit en demi-finale de barrage contre l'Irlande ou après en finale contre le Danemark, la République tchèque est à chaque fois passée au tir au but. La République tchèque a surtout eu le gros avantage de recevoir deux fois à Prague. Néanmoins, ce qui est intéressant avec la République tchèque, c'est qu'elle n'a, depuis la partition de la Tchécoslovaquie, hein, donc c'était en 1993, la République tchèque n'a manqué aucune phase finale de championnat d'Europe. En revanche, ce n'est que la deuxième fois qu'elle va participer à une phase finale de mondial. Donc encore une fois, parmi les sélections qui profitent de ce nouveau système, il y a quand même la République tchèque.
3: Et clairement, on peut le décrire autant qu'on veut quand on est français, que c'est moins prestigieux, que ça ramène des petites équipes. Mais justement, il faut voir la joie de ces petites équipes de se qualifier et ce que ça représente. Et est-ce que ça pose un souci à un Tchèque qui est 48 équipes cette année et que ça lui facilite la qualification? Personne n'en a rien à faire, il faut le dire.
2: On revient à ce match contre le Guatemala, donc à New Jersey jeudi soir, à une semaine de l'entrée en matière de la République tchèque en Coupe du Monde. Jetons un œil, Lazare, sur l'équipe de départ. Donc il y avait Matěj Kovář dans le but, Kovář, gardien du PSV Eindhoven, qui a été l'un des héros justement de ces barrages de qualification en mars dernier. Une défense à trois, c'est classique, avec Robin Hranac, qui lui évolue en Bundesliga, Ladislav Krejci en première ligue, qui est le capitaine depuis quelques mois, et enfin Štěpán Chaloupek. Alors Chaloupek, c'est un jeune et prometteur stoppeur du Slavia Prague qui a, on va dire, explosé cette saison. Ensuite, deux latéraux qui ont été Vladimir Tsofal à droite et David Jurasek à gauche. Un milieu de terrain composé de deux joueurs au profil défensif, Tomáš Souček bien évidemment, et Michal Sadilek. Et enfin, un trio d'attaque composé de Lukáš Provod, du Slavia lui aussi, de Pavel Schulz, qu'on connaît bien forcément en France, en soutien tous les deux de Patrick Schick. Donc un 11 de départ attendu pour cette répétition générale, sans véritable surprise, et qui sera probablement le 11 que l'on verra également au coup d'envoi du match contre la Corée du Sud.
3: Probablement, je pense qu'il y a deux incertitudes à cette question. Une sur la défense, peut-être la place de Ranac qui peut être remplacé par Rolesch. Et au milieu de terrain, peut-être Sadilek remplacé par Darida. Je pense que c'est les deux interrogations dans la tête du sélectionneur aujourd'hui. Le trio offensif semble sûr et certain parce que c'est des profils différents et complémentaires. On va avoir Schick en attaquant pivot, on va avoir Schulz dans ce rôle très libre de faire un peu ce qu'il veut, comme on a pu le voir avec le Viktor Pilsen justement, et le troisième Provod qui va jouer ce rôle de lien et de délié intérieur qui va venir recentrer. Donc trois joueurs très complémentaires, trois joueurs très intéressants devant où la messe semble dite. Et donc les questions plus défensives, où là on pourra se poser quelques questions.
2: Alors pour ce qui est de l'attaque, les possibilités sont effectivement assez limitées. Alors on l'a dit, Patrick Schick, on connaît bien, c'est l'attaquant du Bayer Leverkusen, un des meilleurs buteurs en Bundesliga depuis plusieurs saisons, quand il n'est pas blessé. Pavel Schulz, tout le monde le connaît désormais grâce à ses buts et à ses performances en Ligue 1 depuis son arrivée à Lyon l'été dernier. En revanche, Lukáš Provod, on connaît moins. C'est un joueur qui n'a jamais quitté le championnat tchèque, qui évolue au Slavia Prague depuis plusieurs saisons. Lui a souffert d'une grave blessure au genou qui l'a très certainement freiné dans sa carrière et l'a empêché de quitter le championnat tchèque. Un mot sur lui quand même. Personnellement, c'est un joueur que j'apprécie beaucoup.
3: C'est un joueur de devoir, c'est un joueur assez efficace. Il a ce rôle justement d'attaquant au Slavia Prague, dans cette attaque à 3 qui est sur l'aile plutôt gauche, où il va venir justement beaucoup rentrer à l'intérieur. Il va apporter beaucoup de verticalité et fluidifier le jeu, et permet d'apporter du lien entre l'attaquant pivot aussi au Slavia et le milieu qui est là aussi assez défensif.
2: Alors, parmi les 26 joueurs de la sélection tchèque retenus pour cette Coupe du Monde, 17, c'est beaucoup, évoluent dans le championnat local, à la Chance Liga, dont 10 au Slavia Prague. Le Slavia qui, c'est intéressant, avec le Real Madrid, tenez-vous bien, le Milan AC ou encore le PSV Eindhoven, est le 14e club à envoyer le plus de joueurs à cette Coupe du Monde. La particularité du Slavia, c'est que ces 10 joueurs sont tous tchèques.
3: Et ça va faire du bien aux finances, parce que effectivement, la FIFA paye aussi au prorata du nombre de jours passés là, dans la compétition. Et donc, plus la représentation nationale joue longtemps, plus ça va venir soulager les finances et apporter un petit bonus pour la saison prochaine pour le club pragois.
2: Si on se souvient de l'unique participation de la République tchèque à une phase finale de Coupe du Monde, encore une fois, depuis la partition de la Tchécoslovaquie, donc en 2006 en Allemagne. À l'époque, c'était encore la génération qu'on appelle dorée, avec les Petr Čech dans les buts, Pavel Nedvěd, Karel Poborský, Vladimír Šmicer, Jan Koller, Milan Baroš, Jan Kulovský et bien d'autres encore, ou Jaroslav Plachil, hein, pour le public français connaît bien. Cette année, alors tous ces joueurs évoluaient à l'étranger et dans des grands clubs. En revanche, cette année, après le Qatar et l'Arabie Saoudite, qui n'ont qu'un joueur dans leur effectif qui évolue à l'étranger, mais aussi l'Angleterre et l'Allemagne, avec respectivement 5 et 7 joueurs, la République tchèque est la 5e sélection donc de cette Coupe du Monde, avec le moins de joueurs évoluant à l'étranger, 9 seulement. Donc, comment peut-on analyser ce chiffre? Pour moi, c'est un chiffre qui dit beaucoup de l'intérêt que les clubs des grands championnats européens portent au football tchèque. et d'un intérêt, encore une fois, limité.
3: Je pense qu'il y a plusieurs remarques là-dessus. Déjà, il y a le fait que les joueurs tchèques n'ont pas toujours réussi à s'exporter en temps et en heure, et qu'à partir d'un certain âge, il devient compliqué de quitter le championnat. Le revers de la médaille aussi, c'est qu'on a des clubs, que ce soit le Sparta et le Slavia, qui sont plutôt bien gérés, qui ont des gros budgets, qui sont financés par des milliardaires, non pas en couronne, mais en euros, et ce qui leur permet d'offrir de gros salaires et donc de garder les grands talents tchèques au pays aussi. Et donc, il faut beaucoup de motivation pour passer un certain cap et décider d'aller se tester à l'étranger. Surtout, on voit même Schulz qui arrive, il n'est pas tout jeune. Il a plus de 25 ans, c'est pas facile, il faut un peu d'un temps d'adaptation. Et on le voit avec Adam Karabec aussi à Lyon, ça lui a demandé du temps et il n'a pas réussi à s'imposer à Lyon.
2: Revenons au groupe de la République tchèque à cette Coupe du Monde. Ce sera dans le groupe A, un groupe A que je qualifierais de exotique, mais c'est ce qui fait forcément le charme de ces Coupes du Monde, hein, d'affronter des équipes dont on n'a pas l'habitude. Trois adversaires, donc la Corée du Sud d'abord, puis ensuite ce sera l'Afrique du Sud et le Mexique. Trois adversaires qui, quand on lit les médias tchèques, semblent à la portée de cette sélection tchèque. Mais trois adversaires dont on ne sait finalement pas grand-chose. Mais quand on prend le premier match contre la Corée du Sud, on se rend compte que la Corée se prépare bien. Et déjà depuis plusieurs semaines aux États-Unis, et on a parfois le sentiment que les Tchèques sous-estiment un peu cette adversité.
3: Non, bien sûr, je pense qu'il y a quand même un côté où on groupe tout le monde est plus ou moins au même niveau, où il y a des questions sur justement qui va être présent avec quoi et comment vont jouer les différentes équipes. Et donc ce premier match face à la Corée du Sud va être un match clé, un match capital qu'il va falloir bien aborder, surtout avec ce format des meilleurs troisièmes qui peuvent passer. Un point pris, ou mieux une victoire face à la Corée, ouvrirait la compétition sur de très bonnes bases et aussi enverrait un signal fort pour une qualification là-dessus. Et donc il faut prendre le taureau par les cornes très rapidement et montrer de bonnes dispositions lors de ce match d'ouverture.
2: Alors la République tchèque a été une des dernières sélections à se qualifier pour cette Coupe du Monde après les barrages en mars dernier. On a déjà évoqué ces barrages. La conséquence est que son camp de base se situe à Dallas, où il va faire très chaud. Le sélectionneur Miroslav Kobek a déjà annoncé des entraînements tôt le matin pour ne pas épuiser ses joueurs. La conséquence aussi, c'est que la Tchéquie va évoluer que ce soit contre le Mexique ou contre la Corée, à une haute altitude et avec des possibilités de préparation très, très réduites. Et là aussi, ça peut être un désavantage.
3: Exactement. Les matchs seront entre 1600 et 2000 mètres d'altitude, à une zone où l'oxygène s'est raréfié. On rajoute les températures. On est très loin des plaines et des prairies tchèques, ou même de l'altitude. On est sur une altitude supérieure à Snežka, qui est le point culminant en République tchèque. Donc il est très compliqué pour les Tchèques de se préparer dans des conditions tchèques pour cette Coupe du Monde. Pavel Schulz l'a expliqué là récemment dans une interview. L'un des entraînements, c'est de faire du vélo à plutôt haute intensité pendant 50 minutes, donc quasiment le temps d'une mi-temps, avec une fréquence cardiaque qui ne doit pas dépasser les 50% de leur maximum autorisé par les docteurs, le tout dans une pièce chauffée à plus de 35 degrés.
2: On va maintenant évoquer les points forts, les points faibles. Tu l'as déjà un peu fait de cette sélection tchèque, mais avant cela, je te propose d'écouter un court extrait que l'ancien sélectionneur Ivan Hašek, qui n'était d'ailleurs pas encore sélectionneur à l'époque, nous avait accordé donc à Radio Prague International. C'était il y a 5 ans, en juin 2021, quelques jours avant le début de la phase finale du championnat d'Europe. Alors à l'époque, Ivan Hašek envisageait déjà la République tchèque dans un rôle d'outsider, une équipe capable de sortir de son groupe, comme on l'envisage pour ce mondial 2026, et ensuite de réaliser un coup sur les matchs à élimination directe. Et effectivement, Ivan Hašek avait eu raison, puisque quelques semaines plus tard, la République tchèque était parvenue jusqu'en quart de finale de cet Euro, prévu initialement en 2020, mais disputé en 2021 en raison de la crise du Covid. Donc la République tchèque avait été éliminée par le Danemark après avoir sorti brillamment les Pays-Bas quand même en huitième de finale. Et donc on va écouter Ivan Hašek, c'est en ces termes qu'il avait évoqué les points forts de cette sélection tchèque.
4: Le point plus fort de l'équipe nationale, c'est le jeu collectif. Parce que nous, on est capable de jouer un pour l'autre. Il faut se battre tous ensemble dans une bonne ambiance. C'est ça qui peut être qualité individuelle moins bien que les autres équipes. Mais ensemble, on est pas mal. On est quand même assez fort. Dans les championnats comme ça, que ça va jouer play-off, après, si on est qualifié, tout est possible. On est capable de battre de tout, mais c'est vrai qu'on est capable de perdre aussi contre tout le monde. Mais c'est comme ça. Écoutez, on verra.
2: Alors c'était donc Ivan Hašek, l'ancien sélectionneur tchèque, il s'était exprimé, c'était il y a 5 ans, ses propos restent valables en 2026. Alors pour résumer, si elle veut obtenir de bons résultats et réussir dans ce type de compétition, qu'il s'agisse d'un euro ou d'un mondial, la République tchèque doit d'abord se baser sur son sens du jeu collectif, une bonne organisation tactique et surtout un état d'esprit irréprochable. Lazare, es-tu d'accord avec cette vision des choses ?
3: Ah oui, l'analyse ne change pas. Bon, on reste sur la même génération de joueurs, donc on ne change pas une équipe comme ça. Non, très clairement, la force, c'est ce collectif. Ce sont des joueurs qui s'entendent bien, ils sont copains, ils jouent l'un pour l'autre. Il y a ce qu'on a évoqué tout à l'heure sur cette défense qui est forte, avec beaucoup de joueurs quand même au milieu de terrain à vocation défensive, et cette difficulté peut-être à se projeter vers l'avant.
2: Alors quand même un des points faibles sur le long terme de cette sélection tchèque, c'est la pénurie de talents individuels, et on en revient toujours un manque de créativité, notamment dans l'entrejeu. Il suffit de prendre le palmarès des ballons d'or tchèques, hein, des meilleurs joueurs des saisons. On retrouve par exemple 5 fois le milieu défensif de West Ham, Tomáš Souček. Ça a quand même en dit beaucoup sur ce qu'est ou sur l'état du football tchèque depuis quelques années.
3: Ah, bien sûr, et c'est l'un des drames de cette sélection, et c'est pour ça qu'ils doivent adapter leur façon de jouer avec beaucoup de contres et un jeu très défensif, parce qu'une fois qu'ils ont le ballon, il y a personne pour prendre l'initiative, ou en tout cas personne de titulaire à l'heure actuelle. Ça pourrait être justement le cas de Hugo
2: Sohurek,
3: qui a été le plus jeune joueur de cette sélection, le deuxième plus jeune joueur de la Coupe du Monde, qui va fêter ses 18 ans là dans quelques jours aux États-Unis, qui pourrait être amené un petit peu à prendre des responsabilités dans l'entrejeu et à justement diriger le jeu un petit peu comme un Bernardo Silva peut le faire avec Manchester City. Mais dans l'état actuel des choses, sinon, le ballon est perdu, il ne passe pas et il faut que Schultz redescende très très bas pour venir un peu dynamiser ce milieu.
2: Alors personnellement, j'ai quand même du mal à imaginer que Hugo Sohurek fasse ses débuts en Coupe du Monde. Il a néanmoins disputé une mi-temps contre le Kosovo dimanche dernier. Et Sohurek, produit de la formation du Sparta, est effectivement devenu le plus jeune joueur de l'histoire à porter le maillot de cette représentation, donc de cette sélection tchèque. On parle de pénurie, il y a quand même un joueur qu'on ne peut pas ne pas citer, c'est Patrick Schick, évidemment, excellent buteur, attaquant de pointe, très, très complet, mais un joueur qui est vraiment dépendant et qui a besoin de joueurs à son service autour de lui. C'est un joueur qui est capable de se sacrifier pour l'équipe. On l'a encore vu lors des barrages, notamment lors de la finale contre le Danemark. Hein, ça a vraiment été le premier défenseur. Mais souvent sevré de ballon. Donc, que peut-on attendre de lui ? C'est quand même un joueur qui a été meilleur buteur de l'Euro 2021.
3: Il a fait une très bonne saison cette année avec Bayer Leverkusen. 28 matchs, 16 buts. Il n'a pas été beaucoup blessé. Il a raté quelques matchs par-ci et là. Et donc, il arrive dans de bonnes dispositions. Il est en confiance. On l'a vu encore hier, il a marqué face au Guatemala avec un beau but où il remonte une grande partie du terrain sur l'aile avant de repiquer et de tirer.

0: l'équipe, surtout avec son mètre 99 en fin de match.
1: Ah ouais, c'est là quand même un des points forts de cette sélection tchèque, effectivement, le gabarit, la taille, les corners, les coups francs, bref.
0: Les coups de pied arrêtés.
1: Coups de pied arrêtés, tout à fait. Patrick Schick, auteur d'une bonne saison. Et puis, si on reste sur l'attaque tchèque, là aussi, on est obligé d'évoquer Pavel Schulz.
0: Révélation française.
1: Révélation, mais j'ai envie de dire... beau joueur, hein. Tout le monde l'apprécie, notamment pour sa combativité, son état d'esprit. C'est vrai, encore une fois, lui aussi un joueur d'équipe qui s'adapte aux demandes de ses entraîneurs. Mais j'ai envie de dire un joueur tchèque typique actuel, dans le sens où joueur de talent, forcément, mais limité, et qui se démarque d'abord par encore une fois par cette combativité.
0: Il est alors. Effectivement, beaucoup de combativité, il a le sens du placement, mais il a quand même cette capacité à créer l'exploit. Il est capable d'avoir cette étincelle qui fait défaut avec le reste de l'équipe. Il est capable d'avoir ce brin de génie qui va dynamiter la défense adverse, faire des dribbles qui vont permettre de passer la défense adverse, que peu de joueurs sont capables de faire dans cette équipe. Et d'ailleurs, pour la petite anecdote, Schulz viendra d'annoncer qu'il avait beaucoup réfléchi à changer de coupe de cheveux pour la Coupe du Monde. Il avait hésité entre se faire des tresses, se faire une coupe à blanc ou des cheveux longs. Et au final, il préfère rester dans sa coupe actuelle, un peu mulet, pour éviter qu'on dise de lui qu'il est venu pour se montrer uniquement d'un point de vue esthétique, et il préfère se montrer sur le terrain.
1: Donc coupe mulet et frappe de mule, on espère que ça va rester pour Pavel Schulz, comme il avait été présenté lors de son arrivée à Lyon. Oui. Le temps passe très vite. La Tchéquie, on l'a dit et redit, est donc de retour en Coupe du Monde pour la première fois depuis 20 ans. Mais la Tchéquie, c'est quand même une belle histoire en Coupe du Monde. On a tendance à l'oublier, c'est quand même deux finales, même si c'était la Tchécoslovaquie en 1934. Contre l'Italie de Mussolini, une finale scandaleuse, parce que selon beaucoup d'historiens, la Tchécoslovaquie aurait pu et aurait dû l'emporter. Mais bon, la finale s'est jouée à Rome. La finale également en 1962, c'était contre le Brésil. Et puis la Tchécoslovaquie en Coupe du Monde, c'est aussi ce fameux match. C'était déjà au Mexique contre le Brésil. C'était le 3 juin 1970, une défaite 4-1. Avec ce fameux lobe de Pelé de plus de 50 mètres et ce ballon qui était passé à quelques centimètres du poteau d'Ivo Victor. Ivo Victor, c'était le gardien de la Tchécoslovaquie à l'époque. Alors, Lazare, avant de finir, qu'est-ce qui, selon toi, serait un mondial 2026 réussi pour la Tchéquie, avec un sélectionneur, Miroslav Kobek, on n'en a pas trop parlé, qui a 74 ans. C'est là aussi un chiffre intéressant, sera le deuxième sélectionneur le plus âgé de cette Coupe du Monde, derrière le Néerlandais Dick Advocaat. Alors, ton pronostic et qu'attendre de cette Coupe du Monde pour la Tchéquie?
0: Alors, je pense qu'une sortie des groupes serait déjà une bonne victoire et serait un signe encourageant pour cette équipe. Et une fois qu'on est dans des matchs à élimination directe, tout est possible. On l'a vu lors de ces demi-finales et finales de qualification, où le catenaccio tchèque se met en place et on n'a plus qu'à espérer un coup de tête de Krejci pour débloquer la situation.
1: Donc voilà, donc on verra, on se retrouve après le premier tour, Lazare, pour faire un premier bilan. Espérons que ce sera qu'un premier, pas le dernier, et que la Tchéquie ou la République tchèque, on peut dire les deux, on le précise, poursuivra sa route dans cette Coupe du Monde 2026. Voilà, c'est la fin déjà de cette émission Cop à Copana, 100% football tchèque. Merci à toi, Lazare,
0: et merci à toi.
1: À nos auditeurs de votre attention, et vive le foot tchèque.

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2: Dobrý den, bonjour à toutes et à tous et bienvenue à l'écoute de la nouvelle émission 100% football tchèque de Radio Prague International, COP à Kopana, littéralement tir et football, puisque en tchèque, football se dit football ou donc Kopana, tandis que tir au but peut se dire COP. Bref, COP à Kopana, rien à voir avec la célèbre plage de Rio sur laquelle tant de joueurs brésiliens ont exprimé leur talent. Une émission présentée une nouvelle fois en compagnie de Lazare Van Paris. Lazare Van Paris, cofondateur du site footballski.fr et co-auteur également d'un ouvrage intitulé « À l'ombre du Big Five », ouvrage consacré aux nations perdues du football, parmi lesquelles la République tchèque. Lazare, ahoy, salut.
3: Ahoy, merci Guillaume.
2: Alors 20 ans, cela faisait 20 ans que les supporters tchèques attendaient cela, c'est-à-dire revoir leur équipe nationale participer à une phase finale de Coupe du Monde, la dernière fois, et c'était d'ailleurs la seule fois depuis la partition de la Tchécoslovaquie. C'était en 2006 en Allemagne. Lazare, nous enregistrons cette émission vendredi après-midi, soit donc le lendemain du dernier match de préparation de la Representatze. C'était contre le Guatemala, une répétition générale qui s'est soldée sur une victoire 3-1, sur laquelle nous reviendrons dans quelques instants. Surtout, nous sommes à un peu moins d'une semaine désormais de l'entrée en matière de cette République tchèque à la Coupe du Monde. Ce sera contre la Corée du Sud, à Guadalajara, au Mexique, et ce dans la nuit de jeudi à vendredi à 4h, heure de Prague ou de Paris, c'est la même heure. Ce sera le deuxième match de cette Coupe du Monde, quelques heures seulement après le match d'ouverture entre le Mexique et l'Afrique du Sud. Le Mexique et l'Afrique du Sud qui seront, avec la Corée du Sud, les deux autres adversaires de la République tchèque dans le groupe A. Alors, Lazare, à quelques jours, pardon, de cette entrée en matière, quelle est, selon toi, l'ambiance qui règne à Prague? Personnellement, je ne ressens pas encore une grande attente, même si on peut supposer que l'intérêt va grandir quand même à l'approche de ce premier match.
3: En tout cas, il faut l'espérer, parce que, comme tu dis, effectivement, aujourd'hui, on est loin de voir des écrans géants partout, on est loin de voir la ferveur et l'attente qu'on peut voir comme en France par exemple. J'imagine que les championnats du monde de hockey ont laissé des traces et que l'attente entre les deux coupes du monde et championnats du monde fait que chacun se repose, et il faudrait quand même que la ferveur commence à décoller un moment.
2: Alors, la République tchèque est aux États-Unis depuis lundi. La sélection tchèque a quitté Prague dès quelques heures après le coup de sifflet final du premier match de préparation contre le Kosovo à Prague. Un match remporté 2-1, un match qui a été suivi d'un deuxième match de préparation, une répétition générale, cette fois contre le Guatemala. Jeudi soir, une victoire 3-1. C'était un match disputé cette fois à New Jersey. Alors, quels enseignements peut-on tirer de ce deuxième match?
3: Alors, sur les deux matchs, ce qu'on peut dire, c'est qu'on a vu des buts déjà, ce qui était rare par rapport à la qualification, et surtout par rapport aux deux matchs couperés face au Danemark, puis face à l'Irlande. Et donc, c'est déjà des progrès. On avance, il y a une structure qui est établie par Kubek, l'entraîneur qui a 75 ans. On retrouve ce jeu qu'il a prôné à l'époque du Victoria Pilsen. On retrouve donc des fondamentaux qu'il a proposé à un moment, et avec des joueurs qu'il a connus. Et c'est tout l'avantage, entre guillemets, de cette sélection qui repose à la fois sur le Victoria Pilsen de son époque, avec près de 7 joueurs qu'il a eu sous sa direction, et plus d'une dizaine, peut-être même 11, du Slavia aujourd'hui.
2: 10,
3: et donc,
2: 10, 10,
3: ouais. On a cet ensemble de joueurs qui se connaissent très bien, avec un plan de jeu qui connaissent très bien. On a 3 derrière, on en a 3 devant et 4 au milieu. suivant comment on dispose l'attaque en triangle. Mais voilà, les bases sont connues, les bases sont efficaces, et ce qui permet de enfin voir des buts, ce qui nous avait beaucoup manqué lors des qualificatifs. Le revers de la médaille, c'est que on a la représentation nationale a encaissé deux buts, deux fois un but, ce qui pour une équipe qui se veut très défensive et qui a joué beaucoup sur ce côté très défensif, pose des questions. On est face à des équipes qui ne sont pas forcément très offensives, ou en tout cas des monstres de guerre offensifs. Et si on commence à encaisser des buts là-dessus, ça peut poser des questions pour le mondial. Et donc, ils ont encore quelques jours pour régler la mise, peut-être faire des changements en termes de joueurs, enfin stabiliser cette défense qui était cette force justement pendant les qualificatifs. Et le dernier point que je soulignerai, qui est dommageable, c'était que tu as évoqué ce match face au Kosovo à Prague. Il faut quand même souligner que le stade était à moitié rempli. Et je pense que ça rejoint la question sur la ferveur. C'est très dommage quand même de voir un stade, le stade du Sparta, à moitié rempli lors d'un match qualificatif juste avant la Coupe du Monde, alors que tu n'es pas allé à la Coupe du Monde depuis 20 ans. Et ça souligne les problèmes d'organisation de cette fédération, les problèmes de gestion de cette fédération, qu'on peut même évoquer. Il y a eu une petite polémique ici en République tchèque avec l'arrivée des joueurs et le manque d'informations, le manque de données d'une façon générale, de contenu partagé. On est à l'opposé de la 3F en France, qui a vraiment abondamment partagé sur les réseaux sociaux la préparation. Okay, on les voit courir, on voit les joueurs se préparer dans les chambres chaudes. Et ici, c'est à l'opposé, on a trois photos prises avec un iPhone 11 un peu à l'arrache.
2: Ouais, enfin, ça c'est vrai qu'avec un peu plus de 11 000 spectateurs pour ce premier match de préparation à Prague contre le Kosovo, et avant donc le grand départ pour les États-Unis. En même temps, c'était un dimanche après-midi. On sait que les Pragois sont souvent dans leur maison de campagne ou en dehors de Prague. C'est peut-être aussi une explication. On l'a dit, la République tchèque fait son grand retour en Coupe du Monde 20 ans après. Cette année, on a un nouveau format de compétition avec pour la première fois 48 équipes. La République tchèque a obtenu sa qualification dans la douleur et tout au bout du suspense, hein, puisque rappelons-le, que ce soit en demi-finale de barrage contre l'Irlande ou après en finale contre le Danemark, la République tchèque est à chaque fois passée au tir au but. La République tchèque a surtout eu le gros avantage de recevoir deux fois à Prague. Néanmoins, ce qui est intéressant avec la République tchèque, c'est qu'elle n'a, depuis la partition de la Tchécoslovaquie, hein, donc c'était en 1993, la République tchèque n'a manqué aucune phase finale de championnat d'Europe. En revanche, ce n'est que la deuxième fois qu'elle va participer à une phase finale de mondial. Donc encore une fois, parmi les sélections qui profitent de ce nouveau système, il y a quand même la République tchèque.
3: Et clairement, on peut le décrire autant qu'on veut, quand on est français, que c'est moins prestigieux, que ça ramène des petites équipes. Mais justement, il faut voir la joie de ces petites équipes de se qualifier. Est-ce que ça représente? Et est-ce que ça pose un souci à un Tchèque qui est 48 équipes cette année et que ça lui facilite la qualification? Personne n'en a rien à faire, il faut le dire.
2: On revient à ce match contre le Guatemala, donc à New Jersey jeudi soir, à une semaine de l'entrée en matière de la République tchèque en Coupe du Monde. Jetons un œil, Lazare, sur l'équipe de départ. Donc il y avait Matěj Kovář dans le but, Kovář, gardien du PSV Eindhoven, qui a été l'un des héros justement de ces barrages de qualification en mars dernier. Une défense à trois, c'est classique, avec Robin Hranac, qui lui évolue en Bundesliga, Ladislav Krejčí en première ligue, qui est le capitaine depuis quelques mois, et enfin Štěpán Chaloupek. Alors Chaloupek, c'est un jeune et prometteur stoppeur du Slavia Prague, qui a, on va dire, explosé cette saison. Ensuite, deux latéraux qui ont été Vladimir Tsofal à droite et David Jurasek à gauche. Un milieu de terrain composé de deux joueurs au profil défensif, Tomáš Souček bien évidemment, et Michal Sadilek. Et enfin, un trio d'attaque composé de Lukáš Provod, du Slavia lui aussi, de Pavel Schulz, qu'on connaît bien forcément en France, en soutien tous les deux de Patrick Schick. Donc un 11 de départ attendu pour cette répétition générale, sans véritable surprise, et qui sera probablement le 11 que l'on verra également au coup d'envoi du match contre la Corée du Sud.
3: Probablement, je pense qu'il y a deux incertitudes à cette question. Une sur la défense, peut-être la place de Ranac, qui peut être remplacé par Rolesch. Et au milieu de terrain, peut-être Sadilek remplacé par Darida. Je pense que c'est les deux interrogations dans la tête du sélectionneur aujourd'hui. Le trio offensif semble sûr et certain parce que c'est des profils différents et complémentaires. On va avoir Schick en attaquant pivot. On va avoir Schulz dans ce rôle très libre de faire un peu ce qu'il veut, comme on a pu le voir avec le Viktor Pilsen justement. Et le troisième, Provod, qui va jouer ce rôle de lien et de délié intérieur qui va venir recentrer. Donc trois joueurs très complémentaires, trois joueurs très intéressants devant où la messe semble dite. Et donc les questions plus défensives où là on pourra se poser quelques questions.
2: Alors pour ce qui est de l'attaque, les possibilités sont effectivement assez limitées. Alors on l'a dit, Patrick Schick, on connaît bien, c'est l'attaquant du Bayer Leverkusen, un des meilleurs buteurs en Bundesliga depuis plusieurs saisons. Quand il n'est pas blessé, Pavel Schulz, tout le monde le connaît désormais grâce à ses buts et à ses performances en Ligue 1 depuis son arrivée à Lyon l'été dernier. En revanche, Lukáš Provod, on connaît moins. C'est un joueur qui n'a jamais quitté le championnat tchèque, qui évolue au Slavia Prague depuis plusieurs saisons. Lui a souffert d'une grave blessure au genou qui l'a très certainement freiné dans sa carrière et l'a empêché de quitter le championnat tchèque. Un mot sur lui quand même. Personnellement, c'est un joueur que j'apprécie beaucoup.
3: C'est un joueur de devoir, c'est un joueur assez efficace. Il a ce rôle justement d'attaquant au Slavia Prague, dans cette attaque à 3 qui est sur l'aile plutôt gauche, où il va venir justement beaucoup rentrer à l'intérieur. Il va apporter beaucoup de verticalité et fluidifier le jeu, et permet d'apporter du lien entre l'attaquant pivot aussi au Slavia, et le milieu qui est là aussi assez défensif.
2: Alors parmi les 26 joueurs de la sélection tchèque retenus pour cette Coupe du Monde, 17, c'est beaucoup, évoluent dans le championnat local, la Chance Liga, dont 10 au Slavia Prague. Le Slavia qui, c'est intéressant, avec le Real Madrid, tenez-vous bien, le Milan AC ou encore le PSV Eindhoven, est le 14e club à envoyer le plus de joueurs à cette Coupe du Monde. La particularité du Slavia, c'est que ces 10 joueurs sont tous tchèques.
3: Et ça va faire du bien aux finances, parce que effectivement, la FIFA paye aussi au prorata du nombre de jours passés là, dans la compétition. Et donc, plus la représentation nationale joue longtemps, plus ça va venir soulager les finances et apporter un petit bonus pour la saison prochaine pour le club pragois.
2: Si on se souvient de l'unique participation de la République tchèque à une phase finale de Coupe du Monde, encore une fois depuis la partition de la Tchécoslovaquie, donc en 2006 en Allemagne, à l'époque c'était encore la génération qu'on appelle dorée, avec les Petr Čech dans les buts, Pavel Nedvěd, Karel Poborský, Vladimír Šmicer, Jan Koller, Milan Baroš, Jan Kulovský et bien d'autres encore, ou Jaroslav Plachil, hein, pour le public français connaît bien. Cette année, alors tous ces joueurs évoluaient à l'étranger et dans des grands clubs. En revanche, cette année, après le Qatar et l'Arabie Saoudite, qui n'ont qu'un joueur dans leur effectif qui évolue à l'étranger, mais aussi l'Angleterre et l'Allemagne, avec respectivement 5 et 7 joueurs, la République tchèque est la 5e sélection donc de cette Coupe du Monde avec le moins de joueurs évoluant à l'étranger, 9 seulement. Donc comment peut-on analyser ce chiffre? Pour moi, c'est un chiffre qui dit beaucoup de l'intérêt que les clubs des grands championnats européens portent au football tchèque, et d'un intérêt, encore une fois, limité.
3: Je pense qu'il y a plusieurs remarques là-dessus. Déjà, il y a le fait que les joueurs tchèques n'ont pas toujours réussi à s'exporter en temps et en heure, et qu'à partir d'un certain âge, il devient compliqué de quitter le championnat. Le revers de la médaille aussi, c'est qu'on a des clubs, que ce soit le Sparta et le Slavia, qui sont plutôt bien gérés, qui ont des gros budgets, qui sont financés par des milliardaires, non pas en couronne, mais en euros, et ce qui leur permet d'offrir de gros salaires et donc de garder les grands talents tchèques au pays aussi. Et donc, il faut beaucoup de motivation pour passer un certain cap et décider d'aller se tester à l'étranger. Surtout, on voit même Schulz qui arrive, il n'est pas tout jeune. Il a plus de 25 ans, c'est pas facile. Il faut un temps d'adaptation. On le voit avec Adam Karabec aussi à Lyon. Ça lui a demandé du temps et il n'a pas réussi à s'imposer à Lyon.
2: Revenons au groupe de la République tchèque à cette Coupe du Monde. Ce sera dans le groupe A, un groupe A que je qualifierais de exotique, mais c'est ce qui fait forcément le charme de ces Coupes du Monde, hein, d'affronter des équipes dont on n'a pas l'habitude. Trois adversaires, donc la Corée du Sud d'abord, puis ensuite ce sera l'Afrique du Sud et le Mexique. Trois adversaires qui, quand on lit les médias tchèques, semblent à la portée de cette sélection tchèque. Mais trois adversaires dont on ne sait finalement pas grand-chose. Mais quand on prend le premier match contre la Corée du Sud, on se rend compte que la Corée se prépare bien. Et déjà depuis plusieurs semaines aux États-Unis, et on a parfois le sentiment que les Tchèques sous-estiment un peu cette adversité.
3: Non, bien sûr, je pense qu'il y a quand même un côté où on groupe tout le monde est plus ou moins au même niveau, où il y a des questions sur justement qui va être présent avec quoi et comment vont jouer les différentes équipes. Et donc ce premier match face à la Corée du Sud va être un match clé, un match capital qu'il va falloir bien aborder, surtout avec ce format des meilleurs troisièmes qui peuvent passer. Un point pris, ou mieux une victoire face à la Corée, ouvrirait la compétition sur de très bonnes bases et aussi enverrait un signal fort pour une qualification là-dessus. Et donc il faut prendre le taureau par les cornes très rapidement et montrer de bonnes dispositions lors de ce match d'ouverture.
2: Alors la République tchèque a été une des dernières sélections à se qualifier pour cette Coupe du Monde après les barrages en mars dernier. On a déjà évoqué ces barrages. La conséquence est que son camp de base se situe à Dallas, où il va faire très chaud. Le sélectionneur Miroslav Kubek a déjà annoncé des entraînements tôt le matin pour ne pas épuiser ses joueurs. La conséquence aussi, c'est que la Tchéquie va évoluer contre le Mexique ou contre la Corée, à une haute altitude et avec des possibilités de préparation très, très réduites. Et là aussi, ça peut être un désavantage.
3: Exactement. Les matchs seront entre 1600 et 2000 mètres d'altitude, à une zone où l'oxygène s'est raréfié. On rajoute les températures. On est très loin des plaines et des prairies tchèques, ou même de l'altitude. On est sur une altitude supérieure à Snežka, qui est le point culminant en République tchèque. Donc il est très compliqué pour les Tchèques de se préparer dans des conditions tchèques pour cette Coupe du Monde. Pavel Schulz l'a expliqué là récemment dans une interview. L'un des entraînements, c'est de faire du vélo à plutôt haute intensité pendant 50 minutes, donc quasiment le temps d'une mi-temps, avec une fréquence cardiaque qui ne doit pas dépasser les 50% de leur maximum autorisé par les docteurs, le tout dans une pièce chauffée à plus de 35 degrés.
2: On va maintenant évoquer les points forts, les points faibles. Tu l'as déjà un peu fait de cette sélection de tchèque, mais avant cela, je te propose d'écouter un court extrait que l'ancien sélectionneur Ivan Hašek, qui n'était d'ailleurs pas encore sélectionneur à l'époque, nous avait accordé donc à Radio Prague International. C'était il y a 5 ans, en juin 2021, quelques jours avant le début de la phase finale du championnat d'Europe. Alors à l'époque, Ivan Hašek envisageait déjà la République tchèque dans un rôle d'outsider, une équipe capable de sortir de son groupe, comme on l'envisage pour ce mondial 2026, et ensuite de réaliser un coup sur les matchs à élimination directe. Et effectivement, Ivan Hašek avait eu raison, puisque quelques semaines plus tard, la République tchèque était parvenue jusqu'en quart de finale de cet Euro, prévu initialement en 2020, mais disputé en 2021 en raison de la crise du Covid. Donc la République tchèque avait été éliminée par le Danemark après avoir sorti brillamment les Pays-Bas quand même en huitième de finale. Et donc on va écouter Ivan Hašek, c'est en ces termes qu'il avait évoqué les points forts de cette sélection tchèque.
4: Le point plus fort de l'équipe nationale, c'est le jeu collectif. Parce que nous, on est capable de jouer un pour l'autre, il faut se battre tous ensemble dans une bonne ambiance. C'est ça qui peut-être qualité individuelle moins bien que les autres équipes, mais ensemble, on est pas mal. On est quand même assez fort. Dans les championnats comme ça, que ça va jouer play-off, après, si on est qualifié, tout est possible. On est capable de battre de tout, mais c'est vrai qu'on est capable de perdre aussi contre tout le monde. Mais c'est comme ça, écoutez, on verra.
2: Alors c'était donc Ivan Hašek, l'ancien sélectionneur tchèque, il s'était exprimé, c'était il y a 5 ans, ses propos restent valables en 2026. Alors pour résumer, si elle veut obtenir de bons résultats et réussir dans ce type de compétition, qu'il s'agisse d'un euro ou d'un mondial, la République tchèque doit d'abord se baser sur son sens du jeu collectif, une bonne organisation tactique et surtout un état d'esprit irréprochable. Lazare, es-tu d'accord avec cette vision des choses?
3: Ah oui, l'analyse ne change pas. Bon, on reste sur la même génération de joueurs, donc on ne change pas une équipe comme ça. Non, très clairement, la force, c'est ce collectif. Ce sont des joueurs qui s'entendent bien, ils sont copains, ils jouent l'un pour l'autre. Il y a ce qu'on a évoqué tout à l'heure sur cette défense qui est forte, avec beaucoup de joueurs quand même au milieu de terrain à vocation défensive, et cette difficulté peut-être à se projeter vers l'avant.
2: Alors quand même un des points faibles sur le long terme de cette sélection de tchèque, c'est la pénurie de talents individuels, et on en revient toujours un manque de créativité, notamment dans l'entrejeu. Il suffit de prendre le palmarès des ballons d'or tchèques, hein, des meilleurs joueurs des saisons. On retrouve par exemple 5 fois le milieu défensif de West Ham, Tomáš Souček. Ça a quand même dit beaucoup sur ce qu'est ou sur l'état du football tchèque depuis quelques années.
3: Ah, bien sûr, et c'est l'un des drames de cette sélection. Et c'est pour ça qu'ils doivent adapter leur façon de jouer avec beaucoup de contres et un jeu très défensif, parce qu'une fois qu'ils ont le ballon, il n'y a personne pour prendre l'initiative, ou en tout cas personne de titulaire à l'heure actuelle. Ça pourrait être justement le cas de Hugo
2: Sohurek,
3: qui a été le plus jeune joueur de cette sélection, le deuxième plus jeune joueur de la Coupe du Monde, qui va fêter ses 18 ans là dans quelques jours aux États-Unis, qui pourrait être amené un petit peu à prendre des responsabilités dans l'entrejeu et à justement diriger le jeu un petit peu comme un Bernardo Silva peut le faire avec Manchester City. Mais dans l'état actuel des choses, sinon, le ballon est perdu, il ne passe pas et il faut que Schultz redescende très très bas pour venir un peu dynamiser ce milieu.
2: Alors personnellement, j'ai quand même du mal à imaginer que Hugo Sohurek fasse ses débuts en Coupe du Monde. Il a néanmoins disputé une mi-temps contre le Kosovo dimanche dernier. Et Sohurek, produit de la formation du Sparta, est effectivement devenu le plus jeune joueur de l'histoire à porter le maillot de cette représentation, donc de cette sélection tchèque. On parle de pénurie, il y a quand même un joueur qu'on ne peut pas ne pas citer, c'est Patrick Schick, évidemment, excellent buteur, attaquant de pointe, très, très complet, mais un joueur qui est vraiment dépendant et qui a besoin de joueurs à son service autour de lui. C'est un joueur qui est capable de se sacrifier pour l'équipe. On l'a encore vu lors des barrages, notamment lors de la finale contre le Danemark, hein, ça a vraiment été le premier défenseur. Mais souvent sevré de ballon. Donc, que peut-on attendre de lui? C'est quand même un joueur qui a été meilleur buteur de l'Euro 2021.
3: Il a fait une très bonne saison cette année avec Bayer Leverkusen. 28 matchs, 16 buts. Il n'a pas été beaucoup blessé, il a raté quelques matchs par-ci et là. Et donc il arrive dans de bonnes dispositions, il est en confiance. On l'a vu encore hier, il a marqué face au Guatemala avec un beau but où il remonte une grande partie du terrain sur l'aile avant de repiquer et de tirer du gauche. Non, vraiment, la sélection ne mesure pas forcément la chance d'avoir un attaquant aussi fort que lui. Et comme tu dis, en plus, il court assez, en général assez peu, il attend beaucoup de ballons, il touche beaucoup de ballons, il est vraiment dans ce rôle d'attaquant pivot qu'il maîtrise à la perfection. Et comme tu l'as dit, ce rôle aussi où il va sûrement se sacrifier en grande partie, parce que sur le banc, on a aussi Chori, qui est passé par le Viktoria Plzeň, puis le Slavia, qui va avoir ce rôle un petit peu similaire d'attaquant pivot, ce Haaland du pauvre un petit peu, pour le remplacer et venir aider l'équipe, surtout avec son mètre 99 en fin de match.
2: Ah ouais, c'est là quand même un des points forts de cette sélection tchèque, effectivement le gabarit, la taille, les corners, les coups francs, bref.
3: Les coups de pied arrêtés.
2: Coups de pied arrêtés, tout à fait. Patrick Schick, auteur d'une bonne saison, et puis bah, si on reste sur l'attaque tchèque, là aussi on est obligé d'évoquer Pavel Schulz.
3: Révélation française.
2: Révélation, mais j'ai envie de dire... beau joueur, hein. Tout le monde l'apprécie, notamment pour sa combativité, son état d'esprit. C'est vrai, encore une fois, lui aussi, un joueur d'équipe qui s'adapte au.

0: passer la défense adverse, ce que peu de joueurs sont capables de faire dans cette équipe. Et d'ailleurs, pour la petite anecdote, Schultz viendra d'annoncer qu'il avait beaucoup réfléchi à changer de coupe de cheveux pour la Coupe du Monde. Il avait hésité entre se faire des tresses, se faire une coupe à blanc ou des cheveux longs. Et au final, il préfère rester dans sa coupe actuelle, un peu mulet, pour éviter qu'on dise de lui qu'il est venu pour se montrer uniquement d'un point de vue esthétique, et il préfère se montrer sur le terrain.
1: Donc, coupe mulet, frappe de mule, on espère que ça va rester pour Pavel Schultz, comme il avait été présenté lors de son arrivée à Lyon. Le temps passe très vite. La Tchéquie, on l'a dit et redit, est donc de retour en Coupe du Monde pour la première fois depuis 20 ans. Mais la Tchéquie, c'est quand même une belle histoire en Coupe du Monde. On a tendance à l'oublier. C'est quand même deux finales, même si c'était la Tchécoslovaquie en 1934. Contre l'Italie de Mussolini, une finale scandaleuse, parce que selon beaucoup d'historiens, la Tchécoslovaquie aurait pu et aurait dû l'emporter, mais bon, la finale s'est jouée à Rome. La finale également en 1962, c'était contre le Brésil. Et puis la Tchécoslovaquie en Coupe du Monde, bah, c'est aussi ce fameux match. C'était déjà au Mexique contre le Brésil. C'était le 3 juin 1970, une défaite 4 buts à 1. Avec ce fameux lobe de Pelé de plus de 50 mètres et ce ballon qui était passé à quelques centimètres du poteau d'Ivo Victor. Ivo Victor, c'était le gardien de la Tchécoslovaquie à l'époque. Alors, Lazare, avant de finir, qu'est-ce qui, selon toi, serait un mondial 2026 réussi pour la Tchéquie avec un sélectionneur, Miroslav Kobek, on n'en a pas trop parlé, qui a 74 ans. C'est là aussi un chiffre intéressant, sera le deuxième sélectionneur le plus âgé de cette Coupe du Monde derrière le Néerlandais Dick Advocaat. Alors, ton pronostic et qu'attendre de cette Coupe du Monde pour la Tchéquie?
0: Alors, je pense qu'une sortie des groupes serait déjà une bonne victoire et serait un signe encourageant pour cette équipe. Et une fois qu'on est dans des matchs à élimination directe, tout est possible. On l'a vu lors justement de ces demi-finales et finales de qualification où le catenaccio tchèque se met en place et on n'a plus qu'à espérer un coup de tête de Krejci pour débloquer la situation.
1: Donc voilà, donc on verra, on se retrouve après le premier tour, Lazare, pour faire
0: Premier
1: un
0: point.
1: premier bilan. Espérons que ce sera qu'un premier, pas le dernier, et que la Tchéquie ou la République tchèque, on peut dire les deux, hein, on le précise, poursuivra sa route dans cette Coupe du Monde 2026. Voilà, c'est la fin déjà de cette émission. Kop à Kopana, 100% football tchèque. Merci à toi, Lazare, et
0: Merci à
1: merci
0: toi.
1: à nos auditeurs de votre attention et vive le foot tchèque.

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2: Dobrý den, bonjour à toutes et à tous et bienvenue à l'écoute de la nouvelle émission 100% football tchèque de Radio Prague International, COP à Kopana, littéralement tir et football, puisque en tchèque, football se dit football ou donc Kopana, tandis que tir au but peut se dire COP. Bref, COP à Kopana. Rien à voir avec la célèbre plage de Rio sur laquelle tant de joueurs brésiliens ont exprimé leur talent. Une émission présentée une nouvelle fois en compagnie de Lazare Van Paris. Lazare Van Paris, cofondateur du site footballski.fr et co-auteur également d'un ouvrage intitulé « À l'ombre du Big Five », ouvrage consacré aux nations perdues du football, parmi lesquelles la République tchèque. Lazare, ahoy, salut.
3: Ahoy, merci Guillaume.
2: Alors 20 ans, cela faisait 20 ans que les supporters tchèques attendaient cela, c'est-à-dire revoir leur équipe nationale participer à une phase finale de Coupe du Monde, la dernière fois, et c'était d'ailleurs la seule fois depuis la partition de la Tchécoslovaquie, c'était en 2006 en Allemagne. Lazare, nous enregistrons cette émission vendredi après-midi, soit donc le lendemain du dernier match de préparation de la Representatze, c'était contre le Guatemala, une répétition générale qui s'est soldée sur une victoire 3-1, sur laquelle nous reviendrons dans quelques instants. Surtout, nous sommes à un peu moins d'une semaine désormais de l'entrée en matière de cette République tchèque à la Coupe du Monde. Ce sera contre la Corée du Sud, à Guadalajara, au Mexique, et ce dans la nuit de jeudi à vendredi à 4h, heure de Prague ou de Paris, c'est la même heure. Ce sera le deuxième match de cette Coupe du Monde, quelques heures seulement après le match d'ouverture entre le Mexique et l'Afrique du Sud. Le Mexique et l'Afrique du Sud qui seront avec la Corée du Sud les deux autres adversaires de la République tchèque dans le groupe A. Alors, Lazare, à quelques jours, pardon, de cette entrée en matière, quelle est, selon toi, l'ambiance qui règne à Prague? Personnellement, je ne ressens pas encore une grande attente, même si on peut supposer, que l'intérêt va grandir quand même à l'approche de ce premier match.
3: En tout cas, il faut l'espérer, parce que, comme tu dis, effectivement, aujourd'hui, on est loin de voir des écrans géants partout, on est loin de voir la ferveur et l'attente qu'on peut voir comme en France par exemple. J'imagine que les championnats du monde de hockey ont laissé des traces et que l'attente entre les deux Coupes du Monde et championnats du monde fait que chacun se repose. Et il faudrait quand même que la ferveur commence à décoller un moment.
2: Alors, la République tchèque est aux États-Unis depuis lundi. La sélection tchèque a quitté Prague dès quelques heures après le coup de sifflet final du premier match de préparation contre le Kosovo à Prague. Un match remporté 2-1, un match qui a été suivi d'un deuxième match de préparation, une répétition générale, cette fois contre le Guatemala. Jeudi soir, une victoire 3-1. C'était un match disputé cette fois à New Jersey. Alors, quels enseignements peut-on tirer de ce deuxième match?
3: Alors, sur les deux matchs, ce qu'on peut dire, c'est qu'on a vu des buts déjà, ce qui était rare par rapport à la qualification et surtout par rapport aux deux matchs couperés face au Danemark, à l'Irlande, puis face au Danemark. Et donc, c'est déjà des progrès. On avance, il y a une structure qui est établie par Kubek, l'entraîneur qui a 75 ans. On retrouve ce jeu qu'il a prôné à l'époque du Victoria Pilsen. On retrouve donc des fondamentaux qu'il a proposé à un moment et avec des joueurs qu'il a connus. Et c'est tout l'avantage, entre guillemets, de cette sélection qui repose à la fois sur le Victoria Pilsen de son époque, avec près de 7 joueurs qu'il a eu sous sa direction, et quasiment plus d'une dizaine, peut-être même une 11, du Slavia aujourd'hui.
2: 10,
3: et donc,
2: 10, 10,
3: ouais. On a cet ensemble de joueurs qui se connaissent très bien, avec un plan de jeu qui connaissent très bien. On a 3 derrière, on en a 3 devant et 4 au milieu. suivant comment on dispose l'attaque en triangle. Mais voilà, les bases sont connues, les bases sont efficaces, et ce qui permet de enfin voir des buts, ce qui nous avait beaucoup manqué lors des qualificatifs. Le revers de la médaille, c'est que on a la représentation nationale a encaissé deux buts, deux fois un but, ce qui pour une équipe qui se veut très défensive et qui a joué beaucoup sur ce côté très défensif, pose des questions. On est face à des équipes qui ne sont pas forcément très offensives, ou en tout cas des monstres de guerre offensifs. Et si on commence à encaisser des buts là-dessus, ça peut poser des questions pour le mondial. Et donc, ils ont encore quelques jours pour régler la mise, peut-être faire des changements en termes de joueurs, enfin stabiliser cette défense qui était cette force justement pendant les qualificatifs. Et le dernier point que je soulignerais, qui est dommageable, c'était que tu as évoqué ce match face au Kosovo à Prague. Il faut quand même souligner que le stade était à moitié rempli. Et je pense que ça rejoint la question sur la ferveur. C'est très dommage quand même de voir un stade, le stade du Sparta, à moitié rempli lors d'un match qualificatif juste avant la Coupe du Monde, alors que tu n'es pas allé à la Coupe du Monde depuis 20 ans. Et ça souligne les problèmes d'organisation de cette fédération, les problèmes de gestion de cette fédération, qu'on peut même évoquer. Il y a eu une petite polémique ici en République tchèque avec l'arrivée des joueurs et le manque d'informations, le manque de données d'une façon générale, de contenu partagé. On est à l'opposé de la 3F en France, qui a vraiment abondamment partagé sur les réseaux sociaux la préparation. Okay, on les voit courir, on voit les joueurs se préparer dans les chambres chaudes. Et ici, c'est à l'opposé, on a trois photos prises avec un iPhone 11 un peu à l'arrache.
2: Ouais, enfin, ça c'est vrai qu'avec un peu plus de 11 000 spectateurs pour ce premier match de préparation à Prague contre le Kosovo, et avant donc le grand départ pour les États-Unis. En même temps, c'était un dimanche après-midi. On sait que les Pragois sont souvent dans leur maison de campagne ou en dehors de Prague. C'est peut-être aussi une explication. On l'a dit, la République tchèque fait son grand retour en Coupe du Monde 20 ans après. Cette année, on a un nouveau format de compétition avec pour la première fois 48 équipes. La République tchèque a obtenu sa qualification dans la douleur et tout au bout du suspense, hein, puisque rappelons-le, que ce soit en demi-finale de barrage contre l'Irlande ou après en finale contre le Danemark, la République tchèque est à chaque fois passée au tir au but. La République tchèque a surtout eu le gros avantage de recevoir deux fois à Prague. Néanmoins, ce qui est intéressant avec la République tchèque, c'est qu'elle n'a, depuis la partition de la Tchécoslovaquie, hein, donc c'était en 1993, la République tchèque n'a manqué aucune phase finale de championnat d'Europe. En revanche, ce n'est que la deuxième fois qu'elle va participer à une phase finale de mondial. Donc encore une fois, parmi les sélections qui profitent de ce nouveau système, il y a quand même la République tchèque.
3: Clairement, on peut le décrire autant qu'on veut, quand on est français, que c'est moins prestigieux, que ça ramène des petites équipes. Mais justement, il faut voir la joie de ces petites équipes de se qualifier, et ce que ça représente. Et est-ce que ça pose un souci à un Tchèque qui est 48 équipes cette année et que ça lui facilite la qualification? Personne n'en a rien à faire, il faut le dire.
2: On revient à ce match contre le Guatemala, donc à New Jersey jeudi soir, à une semaine de l'entrée en matière de la République tchèque en Coupe du Monde. Jetons un œil, Lazare, sur l'équipe de départ. Donc il y avait Matěj Kovář dans le but, Kovář, gardien du PSV Eindhoven, qui a été l'un des héros justement de ces barrages de qualification en mars dernier. Une défense à trois, c'est classique, avec Robin Hranac, qui lui évolue en Bundesliga, Ladislav Krejci en première ligue, qui est le capitaine depuis quelques mois, et enfin Štěpán Chaloupek. Alors Chaloupek, c'est un jeune et prometteur stoppeur du Slavia Prague qui a, on va dire, explosé cette saison. Ensuite, deux latéraux qui ont été Vladimir Tsofal à droite et David Jurasek à gauche. Un milieu de terrain composé de deux joueurs au profil défensif, Tomáš Souček bien évidemment, et Michal Sadilek, et enfin un trio d'attaque composé de Lukáš Provod, du Slavia lui aussi, de Pavel Schulz, qu'on connaît bien forcément en France, en soutien tous les deux de Patrick Schick. Donc un 11 de départ attendu pour cette répétition générale, sans véritable surprise, et qui sera probablement le 11 que l'on verra également au coup d'envoi du match contre la Corée du Sud.
3: Probablement, je pense qu'il y a deux incertitudes à cette question. Une sur la défense, peut-être la place de Hranac, qui peut être remplacée par Rolesch. Et au milieu de terrain, peut-être Sadilek, remplacé par Darida. Je pense que c'est les deux interrogations dans la tête du sélectionneur aujourd'hui. Le trio offensif semble sûr et certain parce que c'est des profils différents et complémentaires. On va avoir Schick en attaquant pivot. On va avoir Schulz dans ce rôle très libre. De faire un peu ce qu'il veut, comme on a pu le voir avec le Viktor Appelsen justement, et le troisième Provod qui va jouer ce rôle de lien et de délié intérieur qui va venir recentrer. Donc trois joueurs très complémentaires, trois joueurs très intéressants devant où la messe semble dite, et donc les questions plus défensives où là on pourra se poser quelques questions.
2: Alors pour ce qui est de l'attaque, les possibilités sont effectivement assez limitées. Alors on l'a dit, Patrick Schick, on connaît bien, c'est l'attaquant du Bayer Leverkusen, un des meilleurs buteurs en Bundesliga depuis plusieurs saisons quand il n'est pas blessé. Pavel Schulz, tout le monde le connaît désormais grâce à ses buts et à ses performances en Ligue 1 depuis son arrivée à Lyon l'été dernier. En revanche, Lukáš Provod, on connaît moins. C'est un joueur qui n'a jamais quitté le championnat tchèque, qui évolue au Slavia Prague depuis plusieurs saisons. Lui a souffert d'une grave blessure au genou qui l'a très certainement freiné dans sa carrière et l'a empêché de quitter le championnat tchèque. Un mot sur lui quand même. Personnellement, c'est un joueur que j'apprécie beaucoup.
3: C'est un joueur de devoir, c'est un joueur assez efficace. Il a ce rôle justement d'attaquant au Slavia Prague, dans cette attaque à 3 qui est sur l'aile plutôt gauche, où il va venir justement beaucoup rentrer à l'intérieur. Il va apporter beaucoup de verticalité et fluidifier le jeu, et permet d'apporter du lien entre l'attaquant pivot aussi au Slavia, et le milieu qui est là aussi assez défensif.
2: Alors, parmi les 26 joueurs de la sélection tchèque retenus pour cette Coupe du Monde, 17, c'est beaucoup, évoluent dans le championnat local, la Chance Liga, dont 10 au Slavia Prague. Le Slavia qui, c'est intéressant, avec le Real Madrid, tenez-vous bien, le Milan AC ou encore le PSV Eindhoven, est le 14e club à envoyer le plus de joueurs à cette Coupe du Monde. La particularité du Slavia, c'est que ces 10 joueurs sont tous tchèques.
3: Et ça va faire du bien aux finances, parce que effectivement, la FIFA paye aussi au prorata du nombre de jours passés là, dans la compétition. Et donc, plus la représentation nationale joue longtemps, plus ça va venir soulager les finances et apporter un petit bonus pour la saison prochaine pour le club pragois.
2: Si on se souvient de l'unique participation de la République tchèque à une phase finale de Coupe du Monde, encore une fois, depuis la partition de la Tchécoslovaquie, donc en 2006 en Allemagne. À l'époque, c'était encore la génération qu'on appelle dorée, avec les Petr Čech dans les buts, Pavel Nedvěd, Karel Poborský, Vladimír Šmicer, Jan Koller, Milan Baroš, Jan Kulovský et bien d'autres encore, ou Jaroslav Plachil, hein, pour le public français connaît bien. Cette année, alors tous ces joueurs évoluaient à l'étranger et dans des grands clubs. En revanche, cette année, après le Qatar et l'Arabie Saoudite, qui n'ont qu'un joueur dans leur effectif qui évolue à l'étranger, mais aussi l'Angleterre et l'Allemagne, avec respectivement 5 et 7 joueurs, la République tchèque est la 5e sélection donc, de cette Coupe du Monde, avec le moins de joueurs évoluant à l'étranger, 9 seulement. Donc, comment peut-on analyser ce chiffre? Pour moi, c'est un chiffre qui dit beaucoup de l'intérêt que les clubs des grands championnats européens portent au football tchèque. et d'un intérêt, encore une fois, limité.
3: Je pense qu'il y a plusieurs remarques là-dessus. Déjà, il y a le fait que les joueurs tchèques n'ont pas toujours réussi à s'exporter en temps et en heure, et qu'à partir d'un certain âge, il devient compliqué de quitter le championnat. Le revers de la médaille aussi, c'est qu'on a des clubs, que ce soit le Sparta et le Slavia, qui sont plutôt bien gérés, qui ont des gros budgets, qui sont financés par des milliardaires, non pas en couronne, mais en euros, et ce qui leur permet d'offrir de gros salaires et donc de garder les grands talents tchèques au pays aussi. Et donc, il faut beaucoup de motivation pour passer un certain cap et décider d'aller se tester à l'étranger. Surtout, on voit même Schulz qui arrive, il n'est pas tout jeune. Il a plus de 25 ans, c'est pas facile. Il faut un peu d'un temps d'adaptation. Et on le voit avec Adam Karabec aussi à Lyon. Ça lui a demandé du temps et il n'a pas réussi à s'imposer à Lyon.
2: Revenons au groupe de la République tchèque à cette Coupe du Monde. Ce sera dans le groupe A, un groupe A que je qualifierais de exotique, mais c'est ce qui fait forcément le charme de ces Coupes du Monde, hein, d'affronter des équipes dont on n'a pas l'habitude. Trois adversaires, donc la Corée du Sud d'abord, puis ensuite ce sera l'Afrique du Sud et le Mexique. Trois adversaires qui, quand on lit les médias tchèques, semblent à la portée de cette sélection tchèque. Mais trois adversaires dont on ne sait finalement pas grand-chose. Mais quand on prend le premier match contre la Corée du Sud, on se rend compte que la Corée se prépare bien. Et déjà depuis plusieurs semaines aux États-Unis, et on a parfois le sentiment que les Tchèques sous-estiment un peu cette adversité.
3: Non, bien sûr, je pense qu'il y a quand même un côté où on groupe tout le monde est plus ou moins au même niveau, où il y a des questions sur justement qui va être présent avec quoi et comment vont jouer les différentes équipes. Et donc ce premier match face à la Corée du Sud va être un match clé, un match capital qu'il va falloir bien aborder, surtout avec ce format des meilleurs troisièmes qui peuvent passer. Un point pris ou mieux une victoire face à la Corée ouvrirait la compétition sur de très bonnes bases et aussi enverrait un signal fort pour une qualification là-dessus. Et donc il faut prendre le taureau par les cornes très rapidement et montrer de bonnes dispositions lors de ce match d'ouverture.
2: Alors la République tchèque a été une des dernières sélections à se qualifier pour cette Coupe du Monde après les barrages en mars dernier. On a déjà évoqué ces barrages. La conséquence est que son camp de base se situe à Dallas, où il va faire très chaud. Le sélectionneur Miroslav Kubek a déjà annoncé des entraînements tôt le matin pour ne pas épuiser ses joueurs. La conséquence aussi, c'est que la Tchéquie va évoluer contre le Mexique ou contre la Corée, à une haute altitude et avec des possibilités de préparation très, très réduites. Et là aussi, ça peut être un désavantage.
3: Exactement. Les matchs seront entre 1600 et 2000 mètres d'altitude, à une zone où l'oxygène s'est rarifié. On rajoute les températures. On est très loin des plaines et des prairies tchèques, ou même de l'altitude. On est sur une altitude supérieure à Snežka, qui est le point culminant en République tchèque. Donc il est très compliqué pour les Tchèques de se préparer dans des conditions tchèques pour cette Coupe du Monde. Pavel Schulz l'a expliqué là récemment dans une interview. L'un des entraînements, c'est de faire du vélo à plutôt haute intensité pendant 50 minutes, donc quasiment le temps d'une mi-temps, avec une fréquence cardiaque qui ne doit pas dépasser les 50% de leur maximum autorisé par les docteurs, le tout dans une pièce chauffée à plus de 35 degrés.
2: On va maintenant évoquer les points forts, les points faibles. Tu l'as déjà un peu fait de cette sélection tchèque, mais avant cela, je te propose d'écouter un court extrait que l'ancien sélectionneur Ivan Hašek, qui n'était d'ailleurs pas encore sélectionneur à l'époque, nous avait accordé donc à Radio Prague International. C'était il y a 5 ans, en juin 2021, quelques jours avant le début de la phase finale du championnat d'Europe. Alors à l'époque, Ivan Hašek envisageait déjà la République tchèque dans un rôle d'outsider, une équipe capable de sortir de son groupe, comme on l'envisage pour ce mondial 2026, et ensuite de réaliser un coup sur les matchs à élimination directe. Et effectivement, Ivan Hašek avait eu raison, puisque quelques semaines plus tard, la République tchèque était parvenue jusqu'en quart de finale de cet Euro, prévu initialement en 2020, mais disputé en 2021 en raison de la crise du Covid. Donc la République tchèque avait été éliminée par le Danemark après avoir sorti brillamment les Pays-Bas quand même en huitième de finale. Et donc on va écouter Ivan Hašek, c'est en ces termes qu'il avait évoqué les points forts de cette sélection tchèque.
4: Le point plus fort de l'équipe nationale, c'est le jeu collectif. Parce que nous, on est capable de jouer un pour l'autre. Il faut se battre tous ensemble dans une bonne ambiance. C'est ça qui, peut-être qualité individuelle moins bien que les autres équipes, mais ensemble, on est pas mal. On est quand même assez fort. Dans les championnats comme ça, que ça va jouer play-off, après, si on est qualifié, tout est possible. On est capable de battre de tout, mais c'est vrai qu'on est capable de perdre aussi contre tout le monde. Mais c'est comme ça. Écoutez, on verra.
2: Alors c'était donc Ivan Hašek, l'ancien sélectionneur tchèque, il s'était exprimé, c'était il y a 5 ans, ses propos restent valables en 2026. Alors pour résumer, si elle veut obtenir de bons résultats et réussir dans ce type de compétition, qu'il s'agisse d'un euro ou d'un mondial, la République tchèque doit d'abord se baser sur son sens du jeu collectif, une bonne organisation tactique et surtout un état d'esprit irréprochable. Lazare, es-tu d'accord avec cette vision des choses?
3: Ah oui, l'analyse ne change pas. Bon, on reste sur la même génération de joueurs, donc on ne change pas une équipe comme ça. Non, très clairement, la force, c'est ce collectif. Ce sont des joueurs qui s'entendent bien, ils sont copains, ils jouent l'un pour l'autre. Il y a ce qu'on a évoqué tout à l'heure sur cette défense qui est forte, avec beaucoup de joueurs quand même au milieu de terrain à vocation défensive, et cette difficulté peut-être à se projeter vers l'avant.
2: Alors quand même un des points faibles sur le long terme de cette sélection tchèque, c'est la pénurie de talents individuels, et on en revient toujours à un manque de créativité, notamment dans l'entrejeu. Il suffit de prendre le palmarès des ballons d'or tchèques, hein, des meilleurs joueurs des saisons. On retrouve par exemple 5 fois le milieu défensif de West Ham, Tomáš Souček. Ça a quand même en dit beaucoup sur ce qu'est ou sur l'état du football tchèque depuis quelques années.
3: Ah, bien sûr, et c'est l'un des drames de cette sélection. C'est pour ça qu'ils doivent adapter leur façon de jouer avec beaucoup de contres et un jeu très défensif, parce qu'une fois qu'ils ont le ballon, il n'y a personne pour prendre l'initiative, ou en tout cas personne de titulaire à l'heure actuelle. Ça pourrait être justement le cas de Hugo
2: Sohurek,
3: qui a été le plus jeune joueur de cette sélection, le deuxième plus jeune joueur de la Coupe du Monde, va fêter ses 18 ans là dans quelques jours aux États-Unis, qui pourrait être amené un petit peu à prendre des responsabilités dans l'entrejeu et à justement diriger le jeu un petit peu comme un Bernardo Silva peut le faire avec Manchester City. Mais dans l'état actuel des choses, sinon, le ballon est perdu, il ne passe pas, et il faut que Schultz redescende très très bas pour venir un peu dynamiser ce milieu.
2: Alors personnellement, j'ai quand même du mal à imaginer que Hugo Sohurek fasse ses débuts en Coupe du Monde. Il a néanmoins disputé une mi-temps contre le Kosovo dimanche dernier. Et Sohurek, produit de la formation du Sparta, est effectivement devenu le plus jeune joueur de l'histoire à porter le maillot de cette représentation, donc de cette sélection tchèque. On parle de pénurie, il y a quand même un joueur qu'on ne peut pas ne pas citer, c'est Patrick Schick, évidemment, excellent buteur, attaquant de pointe, très, très complet, mais un joueur qui est vraiment dépendant et qui a besoin de joueurs à son service autour de lui. C'est un joueur qui est capable de se sacrifier pour l'équipe. On l'a encore vu lors des barrages, notamment lors de la finale contre le Danemark. Hein, ça a vraiment été le premier défenseur. Mais souvent sevré de ballon. Que peut-on attendre de lui? C'est quand même un joueur qui a été meilleur buteur de l'Euro 2021.
3: Il a fait une très bonne saison cette année avec Bayer Leverkusen, 28 matchs, 16 buts. Il n'a pas été beaucoup blessé, il a raté quelques matchs par-ci et là. Et donc il arrive dans de bonnes dispositions, il est en confiance. On l'a vu encore hier, il a marqué face au Guatemala avec un beau but où il remonte une grande partie du terrain sur l'aile avant de repiquer et de tirer du gauche. Non, vraiment, la sélection ne mesure pas forcément la chance d'avoir un attaquant aussi fort que lui. Et comme tu dis, en plus, il court assez, en général assez peu, il attend beaucoup de ballons, il touche beaucoup de ballons, il est vraiment dans ce rôle d'attaquant pivot qu'il maîtrise à la perfection. Et comme tu l'as dit, ce rôle aussi où il va sûrement se sacrifier en grande partie, parce que sur le banc, on a aussi Chori, qui est passé par le Viktoria Plzeň, puis le Slavia, qui va avoir ce rôle un petit peu similaire d'attaquant pivot, ce Haaland du pauvre un petit peu, pour le remplacer et venir aider l'équipe, surtout avec son mètre 99 en fin de match.
2: Ah ouais, c'est là quand même un des points forts de cette sélection tchèque, effectivement le gabarit, la taille, les corners, les coups francs, bref.
3: Les coups de pied arrêtés.
2: Coups de pied arrêtés, tout à fait. Patrick Schick, auteur d'une bonne saison, et puis bah, si on reste sur l'attaque tchèque, là aussi on est obligé d'évoquer Pavel Schulz.
3: Révélation française.
2: Révélation, mais j'ai envie de dire... beau joueur, hein, tout le monde l'apprécie, notamment pour sa combativité, son état d'esprit. C'est vrai, encore une fois, lui aussi un joueur d'équipe qui s'adapte aux demandes de ses entraîneurs. Mais j'ai envie de dire un joueur tchèque typique actuel, dans le sens où joueur de talent, forcément, mais limité, et qui se démarque d'abord par cette combativité.
3: Il est alors. Effectivement, beaucoup de combativité, il a le sens du placement, mais il a quand même cette capacité à créer l'exploit. Il est capable d'avoir cette étincelle qui fait défaut avec le reste de l'équipe. Il est capable d'avoir ce brin de génie qui va dynamiter la défense adverse, faire des dribbles qui vont permettre de passer la défense adverse, que peu de joueurs sont capables de faire dans cette équipe. Et d'ailleurs, pour la petite anecdote, Schulz viendra d'annoncer qu'il avait beaucoup réfléchi à changer de coupe de cheveux pour la Coupe du Monde. Il avait hésité entre se faire des tresses, se faire une coupe à blanc ou des cheveux longs. Et au final, il préfère rester dans sa coupe actuelle, un peu mulet, pour éviter qu'on dise de lui qu'il est venu pour se montrer uniquement d'un point de vue esthétique, et il préfère se montrer sur le terrain.
2: Donc coupe mulet, frappe de mule, on espère que ça va rester pour Pavel Schulz, comme il avait été présenté lors de son arrivée à Lyon. Oui. Le temps passe très vite.

0: Brésil, c'était le 3 juin 1970, une défaite à 4 buts à 1, avec ce fameux lob de Pelé de plus de 50 mètres et ce ballon qui était passé à quelques centimètres du poteau d'Ivo Victor. Ivo Victor, c'était le gardien de la Tchécoslovaquie à l'époque. Alors, Lazare, avant de finir, qu'est-ce qui, selon toi, serait un mondial 2026 réussi pour la Tchéquie avec un sélectionneur, Miroslav Kobek, on n'en a pas trop parlé, qui a 74 ans. C'est là aussi un chiffre intéressant, sera le deuxième sélectionneur le plus âgé de cette Coupe du Monde derrière le Néerlandais Dick Advocaat. Alors, ton pronostic et qu'attendre de cette Coupe du Monde pour la Tchéquie?
1: Alors, je pense qu'une sortie des groupes serait déjà une bonne victoire et serait un signe encourageant pour cette équipe. Et une fois qu'on est dans des matchs à élimination directe, tout est possible. On l'a vu lors de justement de ces demi-finales et finales de qualification où le catenaccio tchèque se met en place et on n'a plus qu'à espérer un coup de tête de Krejci pour débloquer la situation.
0: Donc voilà, donc on verra, on se retrouve après le premier tour, Lazare, pour faire
1: Premier
0: un
1: point.
0: premier bilan. Espérons que ce sera qu'un premier, pas le dernier, et que la Tchéquie ou la République tchèque, on peut dire les deux, on le précise, poursuivra sa route dans cette Coupe du Monde 2026. Voilà, c'est la fin déjà de cette émission Kop à Kopana, 100% football tchèque. Merci à toi, Lazare, et
1: Merci à
0: merci
1: toi.
0: à nos auditeurs de votre attention et vive le foot tchèque.

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2: Dobrý den, bonjour à toutes et à tous et bienvenue à l'écoute de la nouvelle émission 100% football tchèque de Radio Prague International, COP à Kopana, littéralement tir et football, puisque en tchèque, football se dit football ou donc Kopana, tandis que tir au but peut se dire COP. 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Rien à voir avec la célèbre plage de Rio sur laquelle tant de joueurs brésiliens ont exprimé leur talent. Une émission présentée une nouvelle fois en compagnie de Lazare Van Paris. Lazare Van Paris, cofondateur du site footballski.fr et co-auteur également d'un ouvrage intitulé « À l'ombre du Big Five », ouvrage consacré aux nations perdues du football, parmi lesquelles la République tchèque. Lazare, ahoy, salut.
3: Ahoy, merci Guillaume.
2: Alors 20 ans, cela faisait 20 ans que les supporters tchèques attendaient cela, c'est-à-dire revoir leur équipe nationale participer à une phase finale de Coupe du Monde, la dernière fois, et c'était d'ailleurs la seule fois depuis la partition de la Tchécoslovaquie, c'était en 2006 en Allemagne. Lazare, nous enregistrons cette émission vendredi après-midi, soit donc le lendemain du dernier match de préparation de la Representace. C'était contre le Guatemala, une répétition générale qui s'est soldée sur une victoire 3-1, sur laquelle nous reviendrons dans quelques instants. Surtout, nous sommes à un peu moins d'une semaine désormais de l'entrée en matière de cette République tchèque à la Coupe du Monde. Ce sera contre la Corée du Sud, à Guadalajara, au Mexique, et ce dans la nuit de jeudi à vendredi à 4h, heure de Prague ou de Paris, c'est la même heure. Ce sera le deuxième match de cette Coupe du Monde, quelques heures seulement après le match d'ouverture entre le Mexique et l'Afrique du Sud. Le Mexique et l'Afrique du Sud qui seront avec la Corée du Sud les deux autres adversaires de la République tchèque dans le groupe A. Alors, Lazare, à quelques jours, pardon, de cette entrée en matière, quelle est, selon toi, l'ambiance qui règne à Prague ? Personnellement, je ne ressens pas encore une grande attente, même si on peut supposer que l'intérêt va grandir quand même à l'approche de ce premier match.
3: En tout cas, il faut l'espérer, parce que, comme tu dis, effectivement, aujourd'hui, on est loin de voir des écrans géants partout, on est loin de voir la ferveur et l'attente qu'on peut voir comme en France par exemple. J'imagine que les championnats du monde de hockey ont laissé des traces et que l'attente entre les deux coupes du monde et championnats du monde fait que chacun se repose, et il faudrait quand même que la ferveur commence à décoller un moment.
2: Alors, la République tchèque est aux États-Unis depuis lundi. La sélection tchèque a quitté Prague dès quelques heures après le coup de sifflet final du premier match de préparation contre le Kosovo à Prague. Un match remporté 2-1, un match qui a été suivi d'un deuxième match de préparation, une répétition générale, cette fois contre le Guatemala. Jeudi soir, une victoire 3-1, c'était un match disputé cette fois à New Jersey. Alors, quels enseignements peut-on tirer de ce deuxième match ?
3: Alors, sur les deux matchs, ce qu'on peut dire, c'est qu'on a vu des buts déjà, ce qui était rare par rapport à la qualification, et surtout par rapport aux deux matchs couperés face au Danemark, à l'Irlande, puis face au Danemark. Et donc, c'est déjà des progrès. On avance, il y a une structure qui est établie par Kubek, l'entraîneur qui a 75 ans. On retrouve ce jeu qu'il a prôné à l'époque du Victoria Pilsen. On retrouve donc des fondamentaux qu'il a proposé à un moment et avec des joueurs qu'il a connus, et c'est tout l'avantage entre guillemets de cette sélection qui repose à la fois sur le Victoria Pilsen de son époque avec près de 7 joueurs qu'il a eu sous sa direction et quasiment plus d'une dizaine, peut-être même une 11 du Slavia aujourd'hui,
2: 10,
3: et donc
2: 10, ouais.
3: On a cet ensemble de joueurs qui se connaissent très bien, avec un plan de jeu qui connaissent très bien. On a 3 derrière, on en a 3 devant et 4 au milieu. suivant comment on dispose l'attaque en triangle. Mais voilà, les bases sont connues, les bases sont efficaces, et ce qui permet de enfin voir des buts, ce qui nous avait beaucoup manqué lors des qualificatifs. Le revers de la médaille, c'est que on a la représentation nationale a encaissé deux buts, deux fois un but, ce qui pour une équipe qui se veut très défensive et qui a joué beaucoup sur ce côté très défensif, pose des questions. On est face à des équipes qui ne sont pas forcément très offensives, ou en tout cas des monstres de guerre offensifs. Et si on commence à encaisser des buts là-dessus, ça peut poser des questions pour le mondial. Et donc, ils ont encore quelques jours pour régler la mise, peut-être faire des changements en termes de joueurs, enfin stabiliser cette défense qui était cette force justement pendant les qualificatifs. Et le dernier point que je soulignerais, qui est dommageable, c'était que tu as évoqué ce match face au Kosovo à Prague. Il faut quand même souligner que le stade était à moitié rempli. Et je pense que ça rejoint la question sur la ferveur. C'est très dommage quand même de voir un stade, le stade du Sparta, à moitié rempli lors d'un match qualificatif juste avant la Coupe du Monde, alors que tu n'es pas allé à la Coupe du Monde depuis 20 ans. Et ça souligne les problèmes d'organisation de cette fédération, les problèmes de gestion de cette fédération, qu'on peut même évoquer. Il y a eu une petite polémique ici en République tchèque avec l'arrivée des joueurs et le manque d'informations, le manque de données d'une façon générale, de contenu partagé. On est à l'opposé de la 3F en France, qui a vraiment abondamment partagé sur les réseaux sociaux la préparation. Okay, on les voit courir, on voit les joueurs se préparer dans les chambres chaudes, et ici c'est à l'opposé, on a trois photos prises avec un iPhone 11 un peu à l'arrache.
2: Ouais, enfin ça c'est vrai qu'avec un peu plus de 11 000 spectateurs pour ce premier match de préparation à Prague contre le Kosovo, et avant donc le grand départ pour les États-Unis. En même temps, c'était un dimanche après-midi. On sait que les Pragois sont souvent dans leur maison de campagne ou en dehors de Prague. C'est peut-être aussi une explication. On l'a dit, la République tchèque fait son grand retour en Coupe du Monde 20 ans après. Cette année, on a un nouveau format de compétition avec pour la première fois 48 équipes. La République tchèque a obtenu sa qualification dans la douleur et tout au bout du suspense, hein, puisque rappelons-le, que ce soit en demi-finale de barrage contre l'Irlande ou après en finale contre le Danemark, la République tchèque est à chaque fois passée au tir au but. La République tchèque a surtout eu le gros avantage de recevoir deux fois à Prague. Néanmoins, ce qui est intéressant avec la République tchèque, c'est qu'elle n'a, depuis la partition de la Tchécoslovaquie, hein, donc c'était en 1993, la République tchèque n'a manqué aucune phase finale de championnat d'Europe. En revanche, ce n'est que la deuxième fois qu'elle va participer à une phase finale de mondial. Donc encore une fois, parmi les sélections qui profitent de ce nouveau système, il y a quand même la République tchèque.
3: Et clairement, on peut le décrire autant qu'on veut quand on est français, que c'est moins prestigieux, que ça ramène des petites équipes. Mais justement, il faut voir la joie de ces petites équipes de se qualifier et ce que ça représente. Et est-ce que ça pose un souci à un Tchèque qui est 48 équipes cette année et que ça lui facilite la qualification? Personne n'en a rien à faire, il faut le dire.
2: On revient à ce match contre le Guatemala, donc à New Jersey jeudi soir, à une semaine de l'entrée en matière de la République tchèque en Coupe du Monde. Jetons un œil, Lazare, sur l'équipe de départ. Donc il y avait Matěj Kovář dans le but, Kovář, gardien du PSV Eindhoven, qui a été l'un des héros justement de ces barrages de qualification en mars dernier. Une défense à trois, c'est classique, avec Robin Hranac, qui lui évolue en Bundesliga, Ladislav Krejci en première ligue et qui est le capitaine depuis quelques mois, et enfin Štěpán Chaloupek. Alors Chaloupek, c'est un jeune et prometteur stoppeur du Slavia Prague qui a, on va dire, explosé cette saison. Ensuite, deux latéraux qui ont été Vladimir Tsofal à droite et David Jurasek à gauche. Un milieu de terrain composé de deux joueurs au profil défensif, Tomáš Souček bien évidemment, et Michal Sadilek, et enfin un trio d'attaque composé de Lukáš Provod du Slavia, lui aussi, de Pavel Schulz, qu'on connaît bien forcément en France, en soutien tous les deux de Patrick Schick. Donc un 11 de départ attendu pour cette répétition générale, sans véritable surprise, et qui sera probablement le 11 que l'on verra également au coup d'envoi du match contre la Corée du Sud.
3: Probablement, je pense qu'il y a deux incertitudes à cette question. Une sur la défense, peut-être la place de Hranac, qui peut être remplacée par Holeš. Et au milieu de terrain, peut-être Sadilek, remplacé par Darida. Je pense que c'est les deux interrogations dans la tête du sélectionneur aujourd'hui. Le trio offensif semble sûr et certain parce que c'est des profils différents et complémentaires. On va avoir Schick en attaquant pivot, on va avoir Schulz dans ce rôle très libre de faire un peu ce qu'il veut, comme on a pu le voir avec le Viktoria Plzeň justement, et le troisième Provod qui va jouer ce rôle de lien et de délier intérieur qui va venir recentrer. Donc trois joueurs très complémentaires, trois joueurs très intéressants devant où la messe semble dite. Et donc les questions plus défensives, où là on pourra se poser quelques questions.
2: Alors pour ce qui est de l'attaque, les possibilités sont effectivement assez limitées. Alors on l'a dit, Patrick Schick, on connaît bien, c'est l'attaquant du Bayer Leverkusen, un des meilleurs buteurs en Bundesliga depuis plusieurs saisons. Quand il n'est pas blessé, Pavel Schulz, tout le monde le connaît désormais grâce à ses buts et à ses performances en Ligue 1 depuis son arrivée à Lyon l'été dernier. En revanche, Lukáš Provod, on connaît moins. C'est un joueur qui n'a jamais quitté le championnat tchèque, qui évolue au Slavia Prague depuis plusieurs saisons. Lui a souffert d'une grave blessure au genou qui l'a très certainement freiné dans sa carrière et l'a empêché de quitter le championnat tchèque. Un mot sur lui quand même. Personnellement, c'est un joueur que j'apprécie beaucoup.
3: C'est un joueur de devoir, c'est un joueur assez efficace. Il a ce rôle justement d'attaquant au Slavia Prague, dans cette attaque à 3 qui est sur l'aile plutôt gauche, où il va venir justement beaucoup rentrer à l'intérieur. Il va apporter beaucoup de verticalité et fluidifier le jeu, et permet d'apporter du lien entre l'attaquant pivot aussi au Slavia, et le milieu qui est là aussi assez défensif.
2: Alors parmi les 26 joueurs de la sélection tchèque retenus pour cette Coupe du Monde, 17, c'est beaucoup, évoluent dans le championnat local, la Chansliga, dont 10 au Slavia Prague. Le Slavia qui, c'est intéressant, avec le Real Madrid, tenez-vous bien, le Milan AC ou encore le PSV Eindhoven, est le 14e club à envoyer le plus de joueurs à cette Coupe du Monde. La particularité du Slavia, c'est que ces 10 joueurs sont tous tchèques.
3: Et ça va faire du bien aux finances, parce que effectivement, la FIFA paye aussi au prorata du nombre de jours passés là, dans la compétition. Et donc, plus la représentation nationale joue longtemps, plus ça va venir soulager les finances et apporter un petit bonus pour la saison prochaine pour le club pragois.
2: Si on se souvient de l'unique participation de la République tchèque à une phase finale de Coupe du Monde, encore une fois, depuis la partition de la Tchécoslovaquie, donc en 2006 en Allemagne. À l'époque, c'était encore la génération qu'on appelle dorée, avec les Petr Čech dans les buts, Pavel Nedvěd, Karel Poborský, Vladimír Šmicer, Jan Koller, Milan Baroš, Jan Kulovský et bien d'autres encore, ou Jaroslav Plašil, hein, pour le public français connaît bien. Cette année, alors tous ces joueurs évoluaient à l'étranger et dans des grands clubs. En revanche, cette année, après le Qatar et l'Arabie Saoudite, qui n'ont qu'un joueur dans leur effectif qui évolue à l'étranger, mais aussi l'Angleterre et l'Allemagne, avec respectivement 5 et 7 joueurs, la République tchèque est la 5e sélection donc de cette Coupe du Monde, avec le moins de joueurs évoluant à l'étranger, 9 seulement. Donc, comment peut-on analyser ce chiffre? Pour moi, c'est un chiffre qui dit beaucoup de l'intérêt que les clubs des grands championnats européens portent au football tchèque, et d'un intérêt, encore une fois, limité.
3: Je pense que il y a plusieurs remarques là-dessus. Déjà, il y a le fait que les joueurs tchèques n'ont pas toujours réussi à s'exporter en temps et en heure, et qu'à partir d'un certain âge, il devient compliqué de quitter le championnat. Le revers de la médaille aussi, c'est qu'on a des clubs, que ce soit le Sparta et le Slavia, qui sont plutôt bien gérés, qui ont des gros budgets, qui sont financés par des milliardaires, non pas en couronne, mais en euros, et ce qui leur permet d'offrir de gros salaires et donc de garder les grands talents tchèques au pays aussi. Et donc, il faut beaucoup de motivation pour passer un certain cap et décider d'aller se tester à l'étranger. Surtout, on voit même Schulz qui arrive, il n'est pas tout jeune. Il a plus de 25 ans, c'est pas facile. Il faut un peu d'un temps d'adaptation. Et on le voit avec Adam Karabec aussi à Lyon. Ça lui a demandé du temps et il n'a pas réussi à s'imposer à Lyon.
2: Revenons au groupe de la République tchèque à cette Coupe du Monde. Ce sera dans le groupe A, un groupe A que je qualifierais de exotique, mais c'est ce qui fait forcément le charme de ces Coupes du Monde, hein, d'affronter des équipes dont on n'a pas l'habitude. Trois adversaires, donc la Corée du Sud d'abord, puis ensuite ce sera l'Afrique du Sud et le Mexique. Trois adversaires qui, quand on lit les médias tchèques, semblent à la portée de cette sélection tchèque. Mais trois adversaires dont on ne sait finalement pas grand-chose. Mais quand on prend le premier match contre la Corée du Sud, on se rend compte que la Corée se prépare bien. Et déjà depuis plusieurs semaines aux États-Unis, et on a parfois le sentiment que les Tchèques sous-estiment un peu cette adversité.
3: Non, bien sûr, je pense qu'il y a quand même un côté où on groupe tout le monde est plus ou moins au même niveau, où il y a des questions sur justement qui va être présent avec quoi et comment vont jouer les différentes équipes. Et donc ce premier match face à la Corée du Sud va être un match clé, un match capital qu'il va falloir bien aborder, surtout avec ce format des meilleurs troisièmes qui peuvent passer. Un point pris ou mieux une victoire face à la Corée ouvrirait la compétition sur de très bonnes bases et aussi enverrait un signal fort pour une qualification là-dessus. Et donc il faut prendre le taureau par les cornes très rapidement et montrer de bonnes dispositions lors de ce match d'ouverture.
2: Alors la République tchèque a été une des dernières sélections à se qualifier pour cette Coupe du Monde après les barrages en mars dernier. On a déjà évoqué ces barrages. La conséquence est que son camp de base se situe à Dallas, où il va faire très chaud. Le sélectionneur Miroslav Kobek a déjà annoncé des entraînements tôt le matin pour ne pas épuiser ses joueurs. La conséquence aussi, c'est que la Tchéquie va évoluer contre le Mexique ou contre la Corée à une haute altitude et avec des possibilités de préparation très, très réduites. Et là aussi, ça peut être un désavantage.
3: Exactement. Les matchs seront entre 1600 et 2000 mètres d'altitude, à une zone où l'oxygène s'est raréfié. On rajoute les températures. On est très loin des plaines et des prairies tchèques, ou même de l'altitude. On est sur une altitude supérieure à Snežka, qui est le point culminant en République tchèque. Donc il est très compliqué pour les Tchèques de se préparer dans des conditions tchèques pour cette Coupe du Monde. Pavel Schulz l'a expliqué là récemment dans une interview. L'un des entraînements, c'est de faire du vélo à plutôt haute intensité pendant 50 minutes, donc quasiment le temps d'une mi-temps, avec une fréquence cardiaque qui ne doit pas dépasser les 50% de leur maximum autorisé par les docteurs, le tout dans une pièce chauffée à plus de 35 degrés.
2: On va maintenant évoquer les points forts, les points faibles. Tu l'as déjà un peu fait de cette sélection de Tchèque, mais avant cela, je te propose d'écouter un court extrait que l'ancien sélectionneur Ivan Hašek, qui n'était d'ailleurs pas encore sélectionneur à l'époque, nous avait accordé donc à Radio Prague International. C'était il y a 5 ans, en juin 2021, quelques jours avant le début de la phase finale du championnat d'Europe. Alors à l'époque, Ivan Hašek envisageait déjà la République tchèque dans un rôle d'outsider, une équipe capable de sortir de son groupe, comme on l'envisage pour ce mondial 2026, et ensuite de réaliser un coup sur les matchs à élimination directe. Et effectivement, Ivan Hašek avait eu raison, puisque quelques semaines plus tard, la République tchèque était parvenue jusqu'en quart de finale de cet Euro, prévue initialement en 2020, mais disputée en 2021 en raison de la crise du Covid. Donc la République tchèque avait été éliminée par le Danemark après avoir sorti brillamment les Pays-Bas quand même en huitième de finale. Et donc on va écouter Ivan Hašek, c'est en ces termes qu'il avait évoqué les points forts de cette sélection tchèque.
4: Le point plus fort de l'équipe nationale, c'est le jeu collectif. Parce que nous, on est capable de jouer un pour l'autre, il faut se battre tous ensemble dans une bonne ambiance. C'est ça qui peut-être qualité individuelle moins bien que les autres équipes, mais ensemble, on est pas mal. On est quand même assez fort. Dans les championnats comme ça, que ça va jouer play-off, après, si on est qualifié, tout est possible. On est capable de battre de tout, mais c'est vrai qu'on est capable de perdre aussi contre tout le monde. Mais c'est comme ça, écoutez, on verra.
2: Alors, c'était donc Ivan Hašek, l'ancien sélectionneur tchèque. Il s'était exprimé, c'était il y a 5 ans. Ses propos restent valables en 2026. Alors, pour résumer, si elle veut obtenir de bons résultats et réussir dans ce type de compétition, qu'il s'agisse d'un euro ou d'un mondial, la République tchèque doit d'abord se baser sur son sens du jeu collectif, une bonne organisation tactique et surtout un état d'esprit irréprochable. Lazare, es-tu d'accord avec cette vision des choses?
3: Ah oui, l'analyse ne change pas. Bon, on reste sur la même génération de joueurs, donc on ne change pas une équipe comme ça. Non, très clairement, la force, c'est ce collectif. Ce sont des joueurs qui s'entendent bien, ils sont copains, ils jouent l'un pour l'autre. Il y a ce qu'on a évoqué tout à l'heure sur cette défense qui est forte, avec beaucoup de joueurs quand même au milieu de terrain à vocation défensive et cette difficulté peut-être à se projeter vers l'avant.
2: Alors quand même un des points faibles sur le long terme de cette sélection tchèque, c'est la pénurie de talents individuels et on en revient toujours à un manque de créativité notamment dans l'entrejeu. Il suffit de prendre le palmarès des ballons d'or tchèques, hein, des meilleurs joueurs des saisons. On retrouve par exemple 5 fois le milieu défensif de West Ham, Tomáš Souček. Ça a quand même en dit beaucoup sur ce qu'est ou sur l'état du football tchèque depuis quelques années.
3: Ah, bien sûr, et c'est l'un des drames de cette sélection. C'est que, et c'est pour ça qu'ils doivent adapter leur façon de jouer avec beaucoup de contres et un jeu très défensif. Parce qu'une fois qu'ils ont le ballon, il n'y a personne pour prendre l'initiative, ou en tout cas... personne de titulaire à l'heure actuelle, ça pourrait être justement le cas de Hugo
2: Sohurek,
3: qui a été le plus jeune joueur de cette sélection, le deuxième plus jeune joueur de la Coupe du Monde, qui va fêter ses 18 ans là dans quelques jours aux États-Unis, qui pourrait être amené un petit peu à prendre des responsabilités dans l'entrejeu et à justement diriger le jeu un petit peu comme un Bernardo Silva peut le faire avec Manchester City, mais dans l'état actuel des choses, sinon le ballon est perdu, il ne passe pas et il faut que Schultz redescende très très bas pour venir un peu dynamiser ce milieu.
2: Alors personnellement, j'ai quand même du mal à imaginer que Hugo Sohurek fasse ses débuts en Coupe du Monde. Il a néanmoins disputé une mi-temps contre le Kosovo dimanche dernier. Et Sohurek, produit de la formation du Sparta, est effectivement devenu le plus jeune joueur de l'histoire à porter le maillot de cette représentance, donc de cette sélection tchèque. On parle de pénurie, il y a quand même un joueur qu'on ne peut pas ne pas citer, c'est Patrick Schick, évidemment, excellent buteur, attaquant de pointe, très, très complet, mais un joueur qui est vraiment dépendant et qui a besoin de joueurs à son service autour de lui. C'est un joueur qui est capable de se sacrifier pour l'équipe. On l'a encore vu lors des barrages, notamment lors de la finale contre le Danemark. Hein, ça a vraiment été le premier défenseur. Mais ce vrai de ballon... Donc, que peut-on attendre de lui? C'est quand même un joueur qui a été meilleur buteur de l'Euro 2021.
3: Il a fait une très bonne saison cette année avec Bayer Leverkusen. 28 matchs, 16 buts. Il n'a pas été beaucoup blessé, il a raté quelques matchs par-ci et là. Et donc il arrive dans de bonnes dispositions, il est en confiance. On l'a vu encore hier, il a marqué face au Guatemala avec un beau but où il remonte une grande partie du terrain sur l'aile avant de repiquer et de tirer du gauche. Non, vraiment, la sélection ne mesure pas forcément la chance d'avoir un attaquant aussi fort que lui. Et comme tu dis, en plus, il court assez, en général assez peu, il attend beaucoup de ballons, il touche beaucoup de ballons, il est vraiment dans ce rôle d'attaquant pivot qu'il maîtrise à la perfection. Et comme tu l'as dit, ce rôle aussi où il va sûrement se sacrifier en grande partie, parce que sur le banc, on a aussi Chori, qui est passé par le Viktoria Plzeň, puis le Slavia, qui va avoir ce rôle un petit peu similaire d'attaquant pivot, ce Haaland du pauvre un petit peu, pour le remplacer et venir aider l'équipe, surtout avec son mètre 99 en fin de match.
2: Ah ouais, c'est là quand même un des points forts de cette sélection tchèque, effectivement le gabarit, la taille, les corners, les coups francs, bref.
3: Les coups de pied arrêtés.
2: Coups de pied arrêtés, tout à fait. Patrick Schick, auteur d'une bonne saison, et puis bah, si on reste sur l'attaque tchèque, là aussi on est obligé d'évoquer Pavel Schulz.
3: Révélation française.
2: Révélation, mais j'ai envie de dire... beau joueur, hein, tout le monde l'apprécie, notamment pour sa combativité, son état d'esprit. C'est vrai, encore une fois, lui aussi un joueur d'équipe qui s'adapte aux demandes de ses entraîneurs. Mais j'ai envie de dire un joueur tchèque typique actuel, dans le sens où joueur de talent, forcément, mais limité, et qui se démarque d'abord par cette combativité.
3: Il est alors. Effectivement, beaucoup de combativité, il a le sens du placement, mais il a quand même cette capacité à créer l'exploit. Il est capable d'avoir cette étincelle qui fait défaut avec le reste de l'équipe. Il est capable d'avoir ce brin de génie qui va dynamiter la défense adverse, faire des dribbles qui vont permettre de passer la défense adverse, que peu de joueurs sont capables de faire dans cette équipe. Et d'ailleurs, pour la petite anecdote, Schulz viendra d'annoncer qu'il avait beaucoup réfléchi à changer de coupe de cheveux pour la Coupe du Monde. Il avait hésité entre se faire des tresses, se faire une coupe à blanc ou des cheveux longs. Et au final, il préfère rester dans sa coupe actuelle, un peu mulet, pour éviter qu'on dise de lui qu'il est venu pour se montrer uniquement d'un point de vue esthétique, et il préfère se montrer sur le terrain.
2: Donc coupe mulet, frappe de mule, on espère que ça va rester pour Pavel Schulz, comme il avait été présenté lors de son arrivée à Lyon. Le temps passe très vite. La Tchéquie, on l'a dit et redit, est donc de retour en Coupe du Monde pour la première fois depuis 20 ans. Mais la Tchéquie, c'est quand même une belle histoire en Coupe du Monde. On a tendance à l'oublier, c'est quand même deux finales, même si c'était la Tchécoslovaquie en 1934. Contre l'Italie de Mussolini, une finale scandaleuse, parce que selon beaucoup d'historiens, la Tchécoslovaquie aurait pu et aurait dû l'emporter. Mais bon, la finale s'est jouée à Rome. La finale également en 1962, c'était contre le Brésil. Et puis la Tchécoslovaquie en Coupe du Monde, bah, c'est aussi ce fameux match. C'était déjà au Mexique contre le Brésil. C'était le 3 juin 1970, une défaite 4 buts à 1. Avec ce fameux lob de Pelé de plus de 50 mètres et ce ballon qui était passé à quelques centimètres du poteau d'Ivo Victor. Ivo Victor, c'était le gardien de la Tchécoslovaquie à l'époque. Alors, Lazare, avant de finir, qu'est-ce qui, selon toi, serait un mondial 2026 réussi pour la Tchéquie, avec un sélectionneur, Miroslav Kobek, on n'en a pas trop parlé, qui a 74 ans. C'est là aussi un chiffre intéressant, sera le deuxième sélectionneur le plus âgé de

0: pas le dernier, et que la Tchéquie ou la République tchèque, on peut dire les deux, on le précise, poursuivra sa route dans cette Coupe du Monde 2026. Voilà, c'est la fin déjà de cette émission COP à Copana, 100% football tchèque. Merci à toi Lazare, et
1: Merci à
0: merci
1: toi.
0: à nos auditeurs de votre attention, et vive le foot tchèque!

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2: Dobrý den, bonjour à toutes et à tous et bienvenue à l'écoute de la nouvelle émission 100% football tchèque de Radio Prague International, COP à Kopana, littéralement tir et football, puisque en tchèque, football se dit football ou donc Kopana, tandis que tir au but peut se dire COP. Bref, COP à Kopana. Rien à voir avec la célèbre plage de Rio sur laquelle tant de joueurs brésiliens ont exprimé leur talent. Une émission présentée une nouvelle fois en compagnie de Lazar Van Paris. Lazar Van Paris, cofondateur du site footballski.fr et co-auteur également d'un ouvrage intitulé « À l'ombre du Big Five », ouvrage consacré aux nations perdues du football, parmi lesquelles la République tchèque. Lazar, ahoy, salut.
3: Ahoy, merci Guillaume.
2: Alors 20 ans, cela faisait 20 ans que les supporters tchèques attendaient cela, c'est-à-dire revoir leur équipe nationale participer à une phase finale de Coupe du Monde, la dernière fois, et c'était d'ailleurs la seule fois depuis la partition de la Tchécoslovaquie, c'était en 2006 en Allemagne. Lazar, nous enregistrons cette émission vendredi après-midi, soit donc le lendemain du dernier match de préparation de la Representatze, c'était contre le Guatemala, une répétition générale qui s'est soldée sur une victoire 3-1, sur laquelle nous reviendrons dans quelques instants. Surtout, nous sommes à un peu moins d'une semaine désormais de l'entrée en matière de cette République tchèque à la Coupe du Monde. Ce sera contre la Corée du Sud, à Guadalajara, au Mexique, et ce dans la nuit de jeudi à vendredi à 4h, heure de Prague ou de Paris, c'est la même heure. Ce sera le deuxième match de cette Coupe du Monde, quelques heures seulement après le match d'ouverture entre le Mexique et l'Afrique du Sud, le Mexique et l'Afrique du Sud qui seront avec la Corée du Sud les deux autres adversaires de la République tchèque dans le groupe A. Alors, Lazar, à quelques jours, pardon, de cette entrée en matière, quelle est, selon toi, l'ambiance qui règne à Prague? Personnellement, je ne ressens pas encore une grande attente, même si on peut supposer, que l'intérêt va grandir quand même à l'approche de ce premier match.
3: En tout cas, il faut l'espérer, parce que, comme tu dis, effectivement, aujourd'hui, on est loin de voir des écrans géants partout, on est loin de voir la ferveur et l'attente qu'on peut voir comme en France par exemple. J'imagine que les championnats du monde de hockey ont laissé des traces et que l'attente entre les deux Coupes du Monde et championnats du monde fait que chacun se repose. Et il faudrait quand même que la ferveur commence à décoller un moment.
2: Alors, la République tchèque est aux États-Unis depuis lundi. La sélection tchèque a quitté Prague dès quelques heures après le coup de sifflet final du premier match de préparation contre le Kosovo à Prague. Un match remporté 2-1, un match qui a été suivi d'un deuxième match de préparation, une répétition générale, cette fois contre le Guatemala. Jeudi soir, une victoire 3-1, c'était un match disputé cette fois à New Jersey. Alors, quels enseignements peut-on tirer de ce deuxième match?
3: Alors, sur les deux matchs, ce qu'on peut dire, c'est qu'on a vu des buts déjà, ce qui était rare par rapport à la qualification et surtout par rapport aux deux matchs couperés face au Danemark, à l'Irlande, puis face au Danemark. Et donc, c'est déjà des progrès. On avance, il y a une structure qui est établie par Kubek, l'entraîneur qui est à 75 ans. On retrouve ce jeu qu'il a prôné à l'époque du Victoria Pilsen. On retrouve donc des fondamentaux qu'il a proposé à un moment et avec des joueurs qu'il a connus. Et c'est tout l'avantage, entre guillemets, de cette sélection qui repose à la fois sur le Victoria Pilsen de son époque, avec près de 7 joueurs qu'il a eu sous sa direction, et quasiment plus d'une dizaine, peut-être même une 11, du Slavia aujourd'hui. 10, et donc, 10, 10, ouais. On a cet ensemble de joueurs qui se connaissent très bien, avec un plan de jeu qui connaissent très bien. On a 3 derrière, on en a 3 devant et 4 au milieu. suivant comment on dispose l'attaque en triangle. Mais voilà, les bases sont connues, les bases sont efficaces, et ce qui permet de enfin voir des buts, ce qui nous avait beaucoup manqué lors des qualificatifs. Le revers de la médaille, c'est que on a la représentation nationale a encaissé deux buts, deux fois un but, ce qui pour une équipe qui se veut très défensive et qui a joué beaucoup sur ce côté très défensif pose des questions. On est face à des équipes qui ne sont pas forcément très offensives, ou en tout cas des monstres de guerre offensifs, et si on commence à encaisser des buts là-dessus, ça peut poser des questions pour le mondial. Et donc ils ont encore quelques jours pour régler la mise, peut-être faire des changements en termes de joueurs, et enfin stabiliser cette défense qui était cette force justement pendant les qualificatifs. Et le dernier point que je soulignerais, qui est dommageable, c'était que tu as évoqué ce match face au Kosovo à Prague. Il faut quand même souligner que le stade était à moitié rempli. Et je pense que ça rejoint la question sur la ferveur. C'est très dommage quand même de voir un stade, le stade du Sparta, à moitié rempli lors d'un match qualificatif juste avant la Coupe du Monde, alors que tu n'es pas allé à la Coupe du Monde depuis 20 ans. Et ça souligne les problèmes d'organisation de cette fédération, les problèmes de gestion de cette fédération, qu'on peut même évoquer. Il y a eu une petite polémique ici en République tchèque avec l'arrivée des joueurs et le manque d'informations, le manque de données d'une façon générale, de contenu partagé. On est à l'opposé de la 3F en France, qui a vraiment abondamment partagé sur les réseaux sociaux la préparation. Okay, on les voit courir, on voit les joueurs se préparer dans les chambres chaudes. Et ici, c'est à l'opposé, on a trois photos prises avec un iPhone 11 un peu à l'arrache.
2: Ouais, enfin ça c'est vrai qu'avec un peu plus de 11 000 spectateurs pour ce premier match de préparation à Prague contre le Kosovo, et avant donc le grand départ pour les États-Unis. En même temps, c'était un dimanche après-midi. On sait que les Pragois sont souvent dans leur maison de campagne ou en dehors de Prague. C'est peut-être aussi une explication. On l'a dit, la République tchèque fait son grand retour en Coupe du Monde 20 ans après. Cette année, on a un nouveau format de compétition avec pour la première fois 48 équipes. La République tchèque a obtenu sa qualification dans la douleur et tout au bout du suspense, hein, puisque rappelons-le, que ce soit en demi-finale de barrage contre l'Irlande ou après en finale contre le Danemark, la République tchèque est à chaque fois passée au tir au but. La République tchèque a surtout eu le gros avantage de recevoir deux fois à Prague. Néanmoins, ce qui est intéressant avec la République tchèque, c'est qu'elle n'a, depuis la partition de la Tchécoslovaquie, hein, donc c'était en 1993, la République tchèque n'a manqué aucune phase finale de championnat d'Europe. En revanche, ce n'est que la deuxième fois qu'elle va participer à une phase finale de mondial. Donc encore une fois, parmi les sélections qui profitent de ce nouveau système, il y a quand même la République tchèque.
3: Clairement, on peut le décrire autant qu'on veut, quand on est français, que c'est moins prestigieux, que ça ramène des petites équipes. Mais justement, il faut voir la joie de ces petites équipes de se qualifier, et ce que ça représente. Et est-ce que ça pose un souci à un Tchèque qui est 48 équipes cette année et que ça lui facilite la qualification? Personne n'en a rien à faire, il faut le dire.
2: On revient à ce match contre le Guatemala, donc à New Jersey, jeudi soir, à une semaine de l'entrée en matière de la République tchèque en Coupe du Monde. Jetons un œil, Lazare, sur l'équipe de départ. Donc il y avait Matěj Kovář dans le but, Kovář, gardien du PSV Eindhoven, qui a été l'un des héros justement de ces barrages de qualification en mars dernier. Une défense à trois, c'est classique, avec Robin Hranac, qui lui évolue en Bundesliga, Ladislav Krejci en première ligue, qui est le capitaine depuis quelques mois, et enfin Štěpán Chaloupek. Alors Chaloupek, c'est un jeune et prometteur stoppeur du Slavia Prague, qui a, on va dire, explosé cette saison. Ensuite, deux latéraux qui ont été Vladimir Tsofal à droite et David Jurasek à gauche. Un milieu de terrain composé de deux joueurs au profil défensif, Tomáš Souček bien évidemment, et Michal Sadilek, et enfin un trio d'attaque composé de Lukáš Provod, du Slavia lui aussi, de Pavel Schulz, qu'on connaît bien forcément en France, en soutien tous les deux de Patrick Schick. Donc un 11 de départ attendu pour cette répétition générale, sans véritable surprise, et qui sera probablement le 11 que l'on verra également au coup d'envoi du match contre la Corée du Sud.
3: Probablement, je pense qu'il y a deux incertitudes à cette question. Une sur la défense, peut-être la place de Ranac qui peut être remplacée par Rolesch. Et au milieu de terrain, peut-être Sadilek remplacé par Darida. Je pense que c'est les deux interrogations dans la tête du sélectionneur aujourd'hui. Le trio offensif semble sûr et certain parce que c'est des profils différents et complémentaires. On va avoir Schick en attaquant pivot. On va avoir Schulz dans ce rôle très libre. De faire un peu ce qu'il veut, comme on a pu le voir avec le Viktor Appulsen justement, et le troisième Provod qui va jouer ce rôle de lien et de délier intérieur qui va venir recentrer. Donc trois joueurs très complémentaires, trois joueurs très intéressants devant où la messe semble dite, et donc les questions plus défensives où là on pourra se poser quelques questions.
2: Alors pour ce qui est de l'attaque et Les possibilités sont effectivement assez limitées. Alors, on l'a dit, Patrick Schick, on connaît bien, c'est l'attaquant du Bayer Leverkusen, un des meilleurs buteurs en Bundesliga depuis plusieurs saisons. Quand il n'est pas blessé, Pavel Schulz, tout le monde le connaît désormais grâce à ses buts et à ses performances en Ligue 1 depuis son arrivée à Lyon l'été dernier. En revanche, Lukáš Provod, on connaît moins. C'est un joueur qui n'a jamais quitté le championnat tchèque, qui évolue au Slavia Prague depuis plusieurs saisons. Lui a souffert d'une grave blessure au genou qui l'a très certainement freiné dans sa carrière et l'a empêché de quitter le championnat tchèque. Un mot sur lui quand même. Personnellement, c'est un joueur que j'apprécie beaucoup.
3: C'est un joueur de devoir, c'est un joueur assez efficace. Il a ce rôle justement d'attaquant au Slavia Prague, dans cette attaque à 3 qui est sur l'aile, plutôt gauche, où il va venir justement beaucoup rentrer à l'intérieur. Il va apporter beaucoup de verticalité et fluidifier le jeu, et permet d'apporter du lien entre l'attaquant pivot aussi au Slavia, et le milieu qui est là aussi assez défensif.
2: Alors, parmi les 26 joueurs de la sélection tchèque retenus pour cette Coupe du Monde, 17, c'est beaucoup, évoluent dans le championnat local, la Chance Liga, dont 10 au Slavia Prague. Le Slavia qui, c'est intéressant, avec le Real Madrid, tenez-vous bien, le Milan AC ou encore le PSV Eindhoven, est le 14e club à envoyer le plus de joueurs à cette Coupe du Monde. La particularité du Slavia, c'est que ces 10 joueurs sont tous tchèques.
3: Et ça va faire du bien aux finances, parce que effectivement, la FIFA paye aussi au prorata du nombre de jours passés là, dans la compétition. Et donc, plus la représentation nationale joue longtemps, plus ça va venir soulager les finances et apporter un petit bonus pour la saison prochaine pour le club pragois.
2: Si on se souvient de l'unique participation de la République tchèque à une phase finale de Coupe du Monde, encore une fois, depuis la partition de la Tchécoslovaquie, donc en 2006 en Allemagne. À l'époque, c'était encore la génération qu'on appelle dorée, avec les Petr Čech dans les buts, Pavel Nedvěd, Karel Poborský, Vladimír Šmicer, Jan Koller, Milan Baroš, Jan Kulovský et bien d'autres encore, ou Jaroslav Plachil, hein, pour le public français connaît bien. Cette année, alors tous ces joueurs évoluaient à l'étranger et dans des grands clubs. En revanche, cette année, après le Qatar et l'Arabie Saoudite, qui n'ont qu'un joueur dans leur effectif qui évolue à l'étranger, mais aussi l'Angleterre et l'Allemagne, avec respectivement 5 et 7 joueurs, la République tchèque est la 5e sélection donc de cette Coupe du Monde avec le moins de joueurs évoluant à l'étranger, 9 seulement. Donc comment peut-on analyser ce chiffre? Pour moi, c'est un chiffre qui dit beaucoup de l'intérêt que les clubs des grands championnats européens portent au football tchèque, et d'un intérêt, encore une fois, limité.
3: Je pense qu'il y a plusieurs remarques là-dessus. Déjà, il y a le fait que les joueurs tchèques n'ont pas toujours réussi à s'exporter en temps et en heure, et qu'à partir d'un certain âge, il devient compliqué de quitter le championnat. Le revers de la médaille aussi, c'est qu'on a des clubs, que ce soit le Sparta et le Slavia, qui sont plutôt bien gérés, qui ont des gros budgets, qui sont financés par des milliardaires, non pas en couronne, mais en euros, et ce qui leur permet d'offrir de gros salaires et donc de garder les grands talents tchèques au pays aussi. Et donc, il faut beaucoup de motivation pour passer un certain cap et décider d'aller se tester à l'étranger. Surtout, on voit même Schulz qui arrive, il n'est pas tout jeune. Il a plus de 25 ans, c'est pas facile. Il faut un peu d'un temps d'adaptation. On le voit avec Adam Karabec aussi à Lyon. Ça lui a demandé du temps et il n'a pas réussi à s'imposer à Lyon.
2: Revenons au groupe de la République tchèque à cette Coupe du Monde. Ce sera dans le groupe A, un groupe A que je qualifierais de exotique, mais c'est ce qui fait forcément le charme de ces Coupes du Monde, hein, d'affronter des équipes dont on n'a pas l'habitude. Trois adversaires, donc la Corée du Sud d'abord, puis ensuite ce sera l'Afrique du Sud et le Mexique. Trois adversaires qui, quand on lit les médias tchèques, semblent à la portée de cette sélection tchèque. Mais trois adversaires dont on ne sait finalement pas grand-chose. Mais quand on prend le premier match contre la Corée du Sud, on se rend compte que la Corée se prépare bien. Et déjà depuis plusieurs semaines aux États-Unis, et on a parfois le sentiment que les Tchèques sous-estiment un peu cette adversité.
3: Non, bien sûr, je pense qu'il y a quand même un côté où on groupe tout le monde est plus ou moins au même niveau, où il y a des questions sur justement qui va être présent avec quoi et comment vont jouer les différentes équipes. Et donc ce premier match face à la Corée du Sud va être un match clé, un match capital qu'il va falloir bien aborder, surtout avec ce format des meilleurs troisièmes qui peuvent passer. Un point pris, ou mieux une victoire face à la Corée, ouvrirait la compétition sur de très bonnes bases et aussi enverrait un signal fort pour une qualification là-dessus. Et donc il faut prendre le taureau par les cornes très rapidement et montrer de bonnes dispositions lors de ce match d'ouverture.
2: Alors la République tchèque a été une des dernières sélections à se qualifier pour cette Coupe du Monde après les barrages en mars dernier. On a déjà évoqué ces barrages. La conséquence est que son camp de base se situe à Dallas, où il va faire très chaud. Le sélectionneur Miroslav Kobek a déjà annoncé des entraînements tôt le matin pour ne pas épuiser ses joueurs. La conséquence aussi, c'est que la Tchéquie va évoluer contre le Mexique ou contre la Corée, à une haute altitude et avec des possibilités de préparation très, très réduites. Et là aussi, ça peut être un désavantage.
3: Exactement. Les matchs seront entre 1600 et 2000 mètres d'altitude, à une zone où l'oxygène s'est rarifié. On rajoute les températures. On est très loin des plaines et des prairies tchèques, ou même de l'altitude. On est sur une altitude supérieure à Snežka, qui est le point culminant en République tchèque. Donc il est très compliqué pour les Tchèques de se préparer dans des conditions tchèques pour cette Coupe du Monde. Pavel Schulz l'a expliqué là récemment dans une interview. L'un des entraînements, c'est de faire du vélo à plutôt haute intensité pendant 50 minutes, donc quasiment le temps d'une mi-temps, avec une fréquence cardiaque qui ne doit pas dépasser les 50% de leur maximum autorisé par les docteurs, le tout dans une pièce chauffée à plus de 35 degrés.
2: On va maintenant évoquer les points forts, les points faibles. Tu l'as déjà un peu fait de cette sélection tchèque, mais avant cela, je te propose d'écouter un court extrait que l'ancien sélectionneur Ivan Hašek, qui n'était d'ailleurs pas encore sélectionneur à l'époque, nous avait accordé donc à Radio Prague International. C'était il y a 5 ans, en juin 2021, quelques jours avant le début de la phase finale du championnat d'Europe. Alors à l'époque, Ivan Hašek envisageait déjà la République tchèque dans un rôle d'outsider, une équipe capable de sortir de son groupe, comme on l'envisage pour ce mondial 2026, et ensuite de réaliser un coup sur les matchs à élimination directe. Et effectivement, Ivan Hašek avait eu raison, puisque quelques semaines plus tard, la République tchèque était parvenue jusqu'en quart de finale de cet Euro, prévu initialement en 2020, mais disputé en 2021 en raison de la crise du Covid. Donc la République tchèque avait été éliminée par le Danemark après avoir sorti brillamment les Pays-Bas quand même en huitième de finale. Et donc on va écouter Ivan Hašek, c'est en ces termes qu'il avait évoqué les points forts de cette sélection tchèque.
4: Le point plus fort de l'équipe nationale, c'est le jeu collectif. Parce que nous, on est capable de jouer un pour l'autre. Il faut se battre tous ensemble dans une bonne ambiance. C'est ça qui peut être qualité individuelle moins bien que les autres équipes. Mais ensemble, on est pas mal. On est quand même assez fort. Dans les championnats comme ça, que ça va jouer play-off, après, si on est qualifié, tout est possible. On est capable de battre de tout, mais c'est vrai qu'on est capable de perdre aussi contre tout le monde. Mais c'est comme ça. Écoutez, on verra.
2: Alors c'était donc Ivan Hašek, l'ancien sélectionneur tchèque, il s'était exprimé, c'était il y a 5 ans, ses propos restent valables en 2026. Alors pour résumer, si elle veut obtenir de bons résultats et réussir dans ce type de compétition, qu'il s'agisse d'un euro ou d'un mondial, la République tchèque doit d'abord se baser sur son sens du jeu collectif, une bonne organisation tactique et surtout un état d'esprit irréprochable. Lazare, es-tu d'accord avec cette vision des choses?
3: Ah oui, l'analyse ne change pas. Bon, on reste sur la même génération de joueurs, donc on ne change pas une équipe comme ça. Non, très clairement, la force, c'est ce collectif. Ce sont des joueurs qui s'entendent bien, ils sont copains, ils jouent l'un pour l'autre. Il y a ce qu'on a évoqué tout à l'heure sur cette défense qui est forte, avec beaucoup de joueurs quand même au milieu de terrain à vocation défensive, et cette difficulté peut-être à se projeter vers l'avant.
2: Alors quand même un des points faibles sur le long terme de cette sélection tchèque, c'est la pénurie de talents individuels, et on en revient toujours à un manque de créativité, notamment dans l'entrejeu. Il suffit de prendre le palmarès des ballons d'or tchèques, hein, des meilleurs joueurs des saisons. On retrouve par exemple 5 fois le milieu défensif de West Ham, Tomáš Souček. Ça a quand même en dit beaucoup sur ce qu'est ou sur l'état du football tchèque depuis quelques années.
3: Ah, bien sûr, et c'est l'un des drames de cette sélection. Et c'est pour ça qu'ils doivent adapter leur façon de jouer avec beaucoup de contres et un jeu très défensif, parce qu'une fois qu'ils ont le ballon, il y a personne pour prendre l'initiative, ou en tout cas personne de titulaire à l'heure actuelle. Ça pourrait être justement le cas de Hugo
2: Sohurek,
3: qui a été le plus jeune joueur de cette sélection, le deuxième plus jeune joueur de la Coupe du Monde, qui va fêter ses 18 ans là dans quelques jours aux États-Unis, qui pourrait être amené un petit peu à prendre des responsabilités dans l'entrejeu et à justement diriger le jeu un petit peu comme un Bernardo Silva peut le faire avec Manchester City. Mais dans l'état actuel des choses, sinon, le ballon est perdu, il ne passe pas et il faut que Schultz redescende très très bas pour venir un peu dynamiser ce milieu.
2: Alors personnellement, j'ai quand même du mal à imaginer que Hugo Sohurek fasse ses débuts en Coupe du Monde. Il a néanmoins disputé une mi-temps contre le Kosovo dimanche dernier. Et Sohurek, produit de la formation du Sparta, est effectivement devenu le plus jeune joueur de l'histoire à porter le maillot de cette représentation, donc de cette sélection tchèque. On parle de pénurie, il y a quand même un joueur qu'on ne peut pas ne pas citer, c'est Patrick Schick, évidemment, excellent buteur, attaquant de pointe, très, très complet, mais un joueur qui est vraiment dépendant et qui a besoin de joueurs à son service autour de lui. C'est un joueur qui est capable de se sacrifier pour l'équipe. On l'a encore vu lors des barrages, notamment lors de la finale contre le Danemark. Hein, ça a vraiment été le premier défenseur. Mais souvent ce vrai de ballon. Que peut-on attendre de lui? C'est quand même un joueur qui a été meilleur buteur de l'Euro 2021.
3: Il a fait une très bonne saison cette année avec Bayer Leverkusen, 28 matchs, 16 buts. Il n'a pas été beaucoup blessé, il a raté quelques matchs par-ci et là. Et donc il arrive dans de bonnes dispositions, il est en confiance. On l'a vu encore hier, il a marqué face au Guatemala avec un beau but où il remonte une grande partie du terrain sur l'aile avant de repiquer et de tirer du gauche. Non, vraiment, la sélection ne mesure pas forcément la chance d'avoir un attaquant aussi fort que lui. Et comme tu dis, en plus, il court en général assez peu, il attend beaucoup de ballons, il touche beaucoup de ballons, il est vraiment dans ce rôle d'attaquant pivot qu'il maîtrise à la perfection. Et comme tu l'as dit, ce rôle aussi où il va sûrement se sacrifier en grande partie, parce que sur le banc, on a aussi Chori, qui est passé par le Viktoria Plzeň puis le Slavia, qui va avoir ce rôle un petit peu similaire d'attaquant pivot, ce Haaland du pauvre un petit peu, pour le remplacer et venir aider l'équipe, surtout avec son mètre 99 en fin de match.
2: Ah ouais, c'est là quand même un des points forts de cette sélection tchèque, effectivement le gabarit, la taille, les corners, les coups francs, bref.
3: Les coups de pied arrêtés.
2: Coups de pied arrêtés, tout à fait. Patrick Schick, auteur d'une bonne saison, et puis si on reste sur l'attaque tchèque, là aussi on est obligé d'évoquer Pavel Schulz.
3: Révélation.
2: Révélation, mais j'ai envie de dire... beau joueur, hein. Tout le monde l'apprécie, notamment pour sa combativité, son état d'esprit. C'est vrai, encore une fois, lui aussi un joueur d'équipe qui s'adapte aux demandes de ses entraîneurs. Mais j'ai envie de dire un joueur tchèque typique actuel, dans le sens où joueur de talent, forcément, mais limité, et qui se démarque d'abord par cette combativité.
3: Effectivement, beaucoup de combativité, il a le sens du placement, mais il a quand même cette capacité à créer l'exploit. Il est capable d'avoir cette étincelle qui fait défaut avec le reste de l'équipe. Il est capable d'avoir ce brin de génie qui va dynamiter la défense adverse, faire des dribbles qui vont permettre de passer la défense adverse, que peu de joueurs sont capables de faire dans cette équipe. Et d'ailleurs, pour la petite anecdote, Schulz viendra d'annoncer qu'il avait beaucoup réfléchi à changer de coupe de cheveux pour la Coupe du Monde. Il avait hésité entre se faire des tresses, se faire une coupe à blanc ou des cheveux longs. Et au final, il préfère rester dans sa coupe actuelle, un peu mulet, pour éviter qu'on dise de lui qu'il est venu pour se montrer uniquement d'un point de vue esthétique, et il préfère se montrer sur le terrain.
2: Donc coupe mulet et frappe de mule, on espère que ça va rester pour Pavel Schulz, comme il avait été présenté lors de son arrivée à Lyon. Le temps passe très vite. La Tchéquie, on l'a dit et redit, est donc de retour en Coupe du Monde pour la première fois depuis 20 ans. Mais la Tchéquie, c'est quand même une belle histoire en Coupe du Monde. On a tendance à l'oublier, c'est quand même deux finales, même si c'était la Tchécoslovaquie en 1934. Contre l'Italie de Mussolini, une finale scandaleuse, parce que selon beaucoup d'historiens, la Tchécoslovaquie aurait pu et aurait dû l'emporter. Mais bon, la finale s'est jouée à Rome. La finale également en 1962, c'était contre le Brésil. Et puis la Tchécoslovaquie en Coupe du Monde, c'est aussi ce fameux match. C'était déjà au Mexique contre le Brésil. C'était le 3 juin 1970, une défaite 4-1. Avec ce fameux lobe de Pelé de plus de 50 mètres et ce ballon qui était passé à quelques centimètres du poteau d'Ivo Victor. Ivo Victor, c'était le gardien de la Tchécoslovaquie à l'époque. Alors, Lazare, avant de finir, qu'est-ce qui, selon toi, serait un mondial 2026 réussi pour la Tchéquie, avec un sélectionneur, Miroslav Kobek, on n'en a pas trop parlé, qui a 74 ans. C'est là aussi un chiffre intéressant, sera le deuxième sélectionneur le plus âgé de cette Coupe du Monde, derrière le Néerlandais Dick Advocaat. Alors, ton pronostic, et qu'attendre de cette Coupe du Monde pour la Tchéquie?
3: Alors, je pense qu'une sortie des groupes serait déjà une bonne victoire et serait un signe encourageant pour cette équipe. Et une fois qu'on est dans des matchs à élimination directe, tout est possible. On l'a vu lors de ces demi-finales et finales de qualification, où le catenaccio tchèque se met en place et on n'a plus qu'à espérer un coup de tête de Krejci pour débloquer la situation.
2: Donc voilà, donc on verra, on se retrouve après le premier tour, Lazare, pour faire un premier bilan. Espérons que ce sera qu'un premier, pas le dernier, et que la Tchéquie ou la République tchèque, on peut dire les deux, hein, on le précise, poursuivra sa route dans cette Coupe du Monde 2026. Voilà, c'est la fin déjà de cette émission COP à Copana, 100% football tchèque. Merci à toi, Lazare, et merci à nos auditeurs de votre attention, et vive le foot tchèque.